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La grande famille Nyamukere est profondément attristée et à la douleur d'annoncer aux parents, amis et connaissances les décès de leur regretté grand-père et frère Nyamukere, Biabura Jean, mort survenu à Bagira le 12 mai 2026 après une longue période de maladie. En cette douloureuse circonstance, la famille porte ces tristes nouvelles à l'attention de tous les frères et connaissances s'y trouvant à Bukavu, Goma, Uvira, Kinshasa, Bunia, Beni, Lubumbashi et aux USA. Ce communiqué s'adresse également à la communauté des anciens de l'Institut Murimweza, à Nyangezi, le vétéran club Bilingo, le vétéran club Signal, l'Union sportive Bilombe, l'association des anciens joueurs et dirigeants des clubs de football de Bukavu, les DC étaient au domicile du défunt situé sur les sentiers Mobanga, numéro 5, à Bagira, Kilam, du défunt repose en paix, fait à Bagira le 12 mai 2026 pour la famille Nyamukere, éprouvé, Manya Nyamukere signe le présent communiqué. La grande famille Rubabura Massimo ont la profonde douleur de vous annoncer les décès de leur fils et frère Vicky Massimo Moulengere, survenu en date du 11 mai 2026 dans la province orientale après une courte période de maladie que ces tristes nouvelles parviennent aux familles de Santos, Mudumbi, Lushoka, Mulenge, Kasaza, Buzira, Buhendwa, Nzibira, Kaduli, Chagala, Mutabazi, Kagarabi, à la communauté des filles de Marie, reine des apôtres, aux amis et connaissances vivant à Bukavu, Goma, Kinshasa, province orientale, France, Australie et partout ailleurs, le programme des obsèques vous sera communiqué ultérieurement. Les décès tient à l'avenue Kibombo numéro 66 en face de la cabine SNEL de l'ISP. Pour la famille, inspecteur Rubabura Massimango Joseph signe le présent communiqué. 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
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Professeur Désiré Bayongwa, recteur, signe le présent communiqué. Vous pouvez également le contacter via l'adresse mail udacbagira@gmail.com. Nous sous-signés héritiers du feu Chizungu Nyarwangu Laurent avons pris connaissance par voie médiatique de l'existence d'un procès verbal de l'ensemble des héritiers tenu en date du 11 avril 2026 à Kavomo. Ces procès verbaux méconnus par nous auraient conféré à M. Iragi Chizungu Robert et Mme Neema Chizungu Chance la qualité de liquidateur des gardiens des archives, ainsi que la mission d'identification des biens meubles et immeubles de la succession du fait Chizungu Nyarwangu Laurent. Cette information a été diffusée via un communiqué publié à Bukavu le 5 mai 2026 et signé par M. Iragi Chizungu Robert. Nous portons à la connaissance du public ce qui suit. Avant son décès, notre regretté père, Chizungu Nyarwangu Laurent, paix à son âme, a laissé un testament déterminant
la dévolution et le partage de son héritage entre ses héritiers, lesdits testaments, n'a à ce jour fait l'objet d'aucune contestation ni d'aucune annulation par une décision judiciaire. Conformément au dit testament, nous reconnaissons à M. Iragi Chizungu Robert la qualité du successeur de chef de famille. Cette qualité est toutefois distincte et ne se confond pas avec cette qualité de liquidateur de la succession. Tant qu'un jugement de liquidation définitif n'est pas intervenu et coulé en force des choses jugées, les dispositions testamentaires conservent leur pleine force obligatoire. Les héritiers et toute personne intéressée sont tenues de s'y conformer strictement. La proclamation de M. Iragi Chizungu Robert de sa qualité de liquidataire de la succession à l'absence de tout jugement d'investiture constitue une usurpation des fonctions. Elle s'apparente à notre sens à une tentative d'escroquerie et de détournement au préjugé des héritiers légitimes et des tiers de bonne foi. En conséquence, nous mettons formellement en demeure M. Iragi Chizungu Robert de s'abstenir de toute action de gestion, d'administration ou de disposition des biens de la succession du feu Chizungu Nyarwangu Laurent en dehors des cadres de prescrits du testament laissé par le défunt. Tout acte posé en violation du dit testament engagera la responsabilité civile et pénale de son auteur. Fait à Bukavu, fait à Kavumu, le 11 mai 2026 pour la famille Chizungu Nyarwangu Laurent. Ombeni Nyarwangu Polan, Chiragarula Nyarwangu Mizika, Sifa Nyarwangu, Mulume Nyarwangu, Papi Nyarwangu et Moi Mulunda Sikumingi signent le présent communiqué. 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

0: Salut et bienvenue pour suivre ce Radio Journal. Le fil de l'information en trois titres. Après Sangé, l'AFSAM 23 s'est retiré de Luvungi, dans la plaine de la Rhodésie, l'avant-midi de ce mardi 12 mai 2026. Les troupes de l'AFSAM 23 se sont repliées vers Katoguta et Kamanyola, laissant champ libre aux éléments Wazalendo et aux forces armées de la RDC. Depuis le début de la guerre au sud Kivu, l'activité de la recherche scientifique est à rude épreuve, que ce soit dans les zones sous contrôle du gouvernement de la RDC, comme dans celles sous contrôle de l'AFSAM 23. Les chercheurs sont traités d'espions ou de suspects. Leur mobilité est affectée par les coûts des trajets et la méfiance des interlocuteurs. Un des leurs demande la création d'un couloir scientifique. Et l'insécurité caractérisée par l'incursion d'hommes armés qui se soldent par des intimidations et ou tortures, la crise financière et les manques de matériel, des soins appropriés, ces éléments constituent l'ensemble des difficultés que rencontrent les infirmiers au sud Kivu en cette période. À l'occasion de leur journée célébrée ce 12 mai, les infirmiers et infirmières plaident pour l'amélioration de leurs conditions de travail. Voilà donc tout pour le sommaire, dans quelques instants les détails.
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0: Après la cité de Sangé, les troupes de l'AFSAM 23 se sont retirées de Luvungi dans l'avant-midi de mardi 12 mai 2026.

0: sécurité après les retraits de la FSAM 23 dans plusieurs villages de la plaine de la Rosizi et les moyens plateaux d'Ouvira. Mais à Katogota et Kamagnola, la situation restait marquée par un calme précaire, mais avec une peur au sein des habitants qui s'interrogent sur la suite des événements, surtout que les deux parties ne communiquent pas suffisamment sur ces mouvements.
1: Et les chercheurs du domaine scientifique rencontrent plusieurs obstacles pour accéder aux données depuis le début de la crise sécuritaire qui oppose l'AFSAM 23 et le gouvernement de la République. Leur mobilité est affectée par le coût des trajets, les exigences conjoncturelles ainsi que la méfiance des interlocuteurs sur le terrain qui considèrent les chercheurs désormais comme des suspects ou des espions. C'est ce que fait savoir Augustin Moudekere Zakasenge, chercheur à Angaza Institute, un centre de recherche et d'analyse des conflits et de la gouvernance. Explication Omer Moudekereza.
2: Dans une tribune rendue publique, ces chercheurs ont dit que pour accéder à certaines zones, comme par exemple à Kamituga, les chercheurs, en l'instar d'autres citoyens, payent approximativement 100 dollars américains pour un aller et retour à moto. À ces montants s'ajoutent environ 93 dollars américains, à libérer aux multiples barrières, les unes tenues par les forces de sécurité et les autres par des civils qui se présentent comme volontaires pour l'entretien de routes, ajoute notre interlocuteur. Avant d'entendre ses parcours, les chercheurs sont obligés d'obtenir une feuille de route à la division de l'intérieur, aujourd'hui repliée à Uvira, à plus de 130 km de Bukavu, en passant souvent par le Rwanda, la Tanzanie et le Burundi, avec tout ce que cela implique pour le coût du trajet et l'achat des titres de voyage, pour les seuls allers et retours Bukavu-Uvira. Les frais administratifs et logistiques, hors hébergement et restauration, ont atteint environ 235 dollars américains au lieu des 10 dollars américains dans l'ancien temps pour ceux qui détenaient des documents. CPGL. Sur tous les trajets évoqués, ajoute Augustin Moudekereza, les chercheurs qui affichent une curiosité scientifique et porteurs d'un carnet de bord, devient un corps à contrôler, car à chaque barrière, la question qui revient est celle de savoir pour qui mène-t-il la recherche. Cette réalité impose de repenser les analyses classiques de la mobilité des chercheurs, d'où son plaidoyer pour une ouverture d'un couloir scientifique, comme c'est le cas pour les humanitaires. Sans donner de la recherche, l'enseignement supérieur sera affecté et les politiques publiques manqueront des repères et des soubassements réalistes, argumente Augustin Moudekereza.
3: Tout d'abord, on doit être conscient, que ce soit qu'on soit des X ou des Y camps, être conscient que la recherche est très vitale pour la vie d'une société. Ça, on doit être conscient. Et pratiquement, je peux proposer, à la manière des humanitaires, qu'on fasse un couloir scientifique. Ce couloir scientifique permettrait que, lorsque on est revêtu d'une qualité de chercheur, qu'on soit à même de bénéficier quand même d'accès à la zone de recherche. Pourquoi je l'ai dit? Parce que je suis convaincu à ma qualité de chercheur qu'on ne peut pas enseigner sans produire du savoir. C'est en cherchant, en produisant du savoir, qu'on peut avoir la matière à enseigner aux étudiants.
2: Il fait savoir aussi que le contexte de la guerre empêche les chercheurs du Nord, c'est-à-dire ceux de l'Europe, d'implémenter leurs projets de recherche au Sud Kivu et au Nord Kivu, d'où son plaidoyer pour un retour définitif de la paix.
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1: Nous changeons de chapitre à présent. Les infirmiers et infirmières du Sud Kivu sont appelés à s'inscrire à l'ordre des infirmiers et à exercer leur métier avec humanisme afin de promouvoir la valorisation de leur profession et garantir des soins de qualité à la population. Cette démarche leur permettra également de travailler en toute sécurité dans le respect de l'éthique professionnelle. Message du Conseil provincial de l'ordre des infirmiers au cours d'une activité organisée à l'occasion de la Journée internationale des infirmières et infirmiers célébrée chaque 12 mai de l'année. Selon Théodore Ntaboure, président du conseil provincial de l'ordre des infirmiers au Sud Kivu, cette rencontre visait à réfléchir sur les conditions d'exercice du métier d'infirmier, particulièrement dans un contexte marqué par l'insécurité dans l'est de la RDC. Il indique que les blouses blanches font face à plusieurs difficultés, notamment la crise économique, le manque de matériel médical adéquat dans certaines zones et l'insécurité persistante qui complique leur travail au quotidien. Pour lui, l'inscription à l'ordre des infirmiers est essentielle car c'est un canal permettant de mieux défendre leurs droits tout en renforçant l'unité et le professionnalisme au moment de l'exercice de leur métier. Il appelle les infirmiers à renforcer la résilience sanitaire afin de valoriser ce métier noble consacré à sauver des vies humaines. Théodore Taboure

0: en parle.
1: Je demande d'abord à tous les infirmiers, infirmières, de prendre inscription au tableau de l'ordre des infirmiers. Car l'article 5 de la loi portant création et organisation du fonctionnement de l'ordre des infirmiers en RD Congo dit ceci. Nul ne peut exercer s'il n'est inscrit au tableau de l'ordre. Donc tout infirmier qui preste sans être inscrit au tableau de l'ordre est en train de travailler hors normes. Je leur demande aussi de soutenir et appuyer le syndicat parce qu'il y a les actions syndicales et les actions organisationnelles qui doivent être soutenues par les membres qui sont les infirmiers. De persévérer à rendre service à la population sans distinction de race, de tribu, de nationalité, d'origine. Servir d'abord la personne humaine, servir la personne très très bien avec les soins infirmiers de qualité.
2: Le thème retenu cette année est « Nos infirmières, notre avenir, donner le pouvoir d'agir aux infirmiers pour sauver des vies ». Et dans les structures médicales à Bukavu, tout comme dans les territoires de la province du Sud Kivu, les infirmières et infirmiers continuent de travailler dans des conditions de plus en plus précaires. Qu'en est-il, Hélène Boudjiriri?
3: Confrontés à un contexte sécuritaire fragile, nombreux demeurent sans reconnaissance étatique avec une qualité de nouvelle unité. Sous cette qualité, les infirmières et infirmiers survivent grâce à une petite prime locale, souvent irrégulière, ou qui varie selon la fréquentation de leur structure par les malades. Malgré cela, le serment reste celui de sauver des vies, déclare John Muka, infirmier et directeur des nursing au centre hospitalier Saint-Mathieu de l'église anglicane, situé non loin de l'essence Major Vangou. Ici, comme dans d'autres structures visités à l'occasion de cette journée, les défis restent sécuritaires, avec notamment les incursions des personnes armées, mettant ainsi en danger la vie des infirmiers et des malades. À l'hôpital Saint-Mathieu, par exemple, deux attaques d'hommes armés ont déjà été enregistrées au cours desquelles les personnels soignants, les malades et leurs gardes ont subi des menaces, tortures, intimidations. En plus de la sécurité, son directeur nursing veut que l'État améliore les conditions de travail des infirmières et infirmiers en mettant à leur disposition les équipements nécessaires, mais aussi améliorer leur salaire. John Muka en parle.
4: On ne comprend rien. Comment, par exemple, un infirmier peut être nouvelle unité pendant 10 ans avec tout ce qu'on fait comme travail nécessiter normalement une prise en charge adéquate. Mais malheureusement, ce n'est pas le cas. Par ailleurs, on est tracassé par l'insécurité. À titre d'exemple, ici chez nous, autrefois, au niveau du centre de traitement choléra, on a connu des incursions des hommes armés non autrement identifiés. Ça frustre, que ce soit les infirmiers, que ce soit les malades. C'est-à-dire, quand l'infirmier vient au travail, il se dit, bon, je pars au travail, mais qu'est-ce qui va se passer là-bas? Et pourtant, quand il vient au travail, il devait se sentir en sécurité, quand il est en train de faire son travail. Mais malheureusement, ce n'est pas le cas. Bon, l'hôpital essaie de se débrouiller tant bien que mal. C'est à partir de ce qu'on gagne ici à l'hôpital, localement, qu'on essaie de nouer les deux bouts de mois. Bon, sinon, si l'hôpital ne faisait pas ça, bon, je ne sais pas quel serait peut-être le sort.
3: Il rappelle que les infirmières et infirmiers sont soumis à des charges horaires plus fortes et exécutent plusieurs tâches dans la chaîne des soins médicaux, mais leur traitement sur les plans financiers reste moindre par rapport à d'autres intervenants, d'où l'appel à un réajustement.
2: Infrastructure à présent, la route nationale numéro 2 sur son axe reliant Bukavu au territoire de Walungu Mwenga et Shabunda se trouve dans un état de délabrement très avancé ces derniers temps. Dans plusieurs témoignages partagés à Radio Mandeleo, les usagers indiquent qu'il suffit d'une petite pluie pour que ce tronçon soit impraticable. Des dizaines de passagers à bord, des véhicules ou ceux voyageant à moto sont parfois contraints de passer la nuit en cours de route. Pourtant, le temps des voyages ne pouvait dépasser 1h30 en temps normal. Détail Alain Kabika.
5: Certains malades transportés en urgence arrivent même à perdre la vie, faute d'évacuation rapide vers des structures sanitaires adaptées. Parmi les endroits les plus dégradés figurent notamment Butuza, Kahimbari, Bideka, Mugogo, ainsi qu'un autre endroit communément appelé Chevent, des endroits devenus des véritables cauchemars pour les conducteurs. Pour eux, cette situation accentue davantage la vulnérabilité des populations locales, alors que Bukavu demeure le principal centre d'approvisionnement économique pour les territoires de Walungu, Mwenga et Shabunda. Face à cette urgence, la synergie des étudiants ressortissants du territoire de Walungu, Sewa en sigle, appelle la notabilité locale à se mobiliser autour de cette question. Par voie de son président, Aganze Murabazi Arsène, cette structure exhorte également les autorités compétentes à prendre sans délai des mesures concrètes en vue de la réhabilitation de cette route d'intérêt stratégique. Il en parle.
6: Ce dernier temps, la route nationale numéro 2, Bukavu, Walungu, Mwenga, Shabunda, est dans un état de délabrement très avancé. Ce dernier temps, quand il pleut, voilà que les passagers sur ces tronçons routiers sont contraints de passer des nuits sur ces tronçons routiers, tandis que Bukavu à Lungu, c'était un tronçon là où quand même le véhicule, même à bord d'une moto, d'un trajet d'1h30 ou 1h à bord d'un véhicule. Mais ce dernier temps, il y a même des véhicules qui transportent les malades pour des cas d'urgence pour se diriger à Bukavu dans d'autres structures dans le territoire de Walungu. Et voilà que parmi ces malades, certains perdent même la vie en cours de route à cause des mauvais états de la route. Même il y a des convois aussi funéraires que nous observons ces derniers temps sur les tronçons. Les mauvais états de la route, ces convois sont obligés aussi de passer des nuits dans des routes, tandis qu'ils étaient obligés d'aller enterrer. Même le corps aussi va passer la nuit dans la route.
5: Précisons que déjà plusieurs véhicules en provenance de Walungu se sont embourbés le dimanche dernier, obligeant les passagers à passer la nuit sur la route pour n'arriver à Bukavu que c'est lundi dans la matinée, dénonce notre source.
2: Et la synergie des amis de Katana, une plateforme des organisations et personnalités sociales évoluant à Bukavu et ailleurs, invite les autorités locales et les services de sécurité à renforcer l'environnement qui permet une bonne collaboration entre eux et les habitants de cette partie de Kabare. Ceci passe par l'abandon des pratiques qui tendent à semer la terreur au sein de la population, à travers notamment des arrestations jugées arbitraires. Omer Moudekerez.
0: Dans un communiqué rendu public et une copie parvenue à Radio Maïndéléo, cette plateforme fonde son plaidoyer sur les informations faisant état des arrestations en cascade de plusieurs personnes, motif qu'elles ne disposaient pas des jetons, prouvant leur participation aux travaux communautaires dits Salongo de chaque samedi. La structure fait état de plusieurs personnes arrêtées depuis deux semaines, même après les journées de samedi prévues officiellement pour les travaux communautaires. Elle cite d'autres cas qui ne favorisent pas un climat de cohabitation, au point qu'elle a envie de vivre dans la cité serait en train de s'effriter pour plusieurs habitants, tout en encourageant les travaux communautaires, qui sont un moment de socialisation, de resserrement des liens et permettant aux habitants d'assainir leur milieu. La synergie des amis de Katana appelle les autorités à ne pas transformer l'activité en un moment de terreur. On écoute à ce sujet Justin Mouroula, l'un des membres de cette synergie.
7: Les salongos de chaque samedi est devenu une croix pour cette population d'Iran du Katana. Les jeunes, les mamans, les enseignants, même les infirmiers ne peuvent plus marcher, se déplacer sans avoir les jetons sur la poche. Si les autorités en place te retrouvent, tu n'as pas de jetons, tu es arrêté, pour être libéré, il faut payer de l'argent. C'est vrai que les Salongo, c'est très bien, c'est important pour le développement de l'entité, du village ou du groupement. C'est vrai que c'est pour le bien de la population que les Salongo est organisé. Mais si les Salongo peut devenir une croix pour la population, un moyen de rançonner, de soutirer de l'argent indûment à cette population, alors les Salongo n'est plus vraiment perçu par la population comme un moyen de vivre ensemble, un moyen de travailler pour sa communauté, un moyen de rendre propre son milieu de vie, par amour de ce qu'ils font mais par contrainte. Nous demandons aux autorités qui sont en place de prendre cette question au sérieux.
0: Nos efforts pour entrer en contact avec les autorités dans la zone sont restés vains. D'autres n'ont pas voulu réagir à ces sujets.
2: Et le Parlement citoyen pour la démocratie et la bonne gouvernance dénonce des cas d'arrestation arbitraire dont sont victimes certains ressortissants de la province du Sud Kivu, dans les provinces du Tanganyika, Lualaba et Haut-Katanga. Dans un entretien avec Radio Mandela mardi 12 mai 2026, cette structure souligne que les cas récents concernent 46 ressortissants du Sud Kivu arrêtés la semaine dernière à Mitoaba dans la province du Haut-Katanga lorsqu'ils voyageaient pour assurer la survie de leur famille. Après leur arrestation, ces derniers ont été transférés à la 22e région militaire où ils sont détenus jusqu'à ces jours, déplore le Parlement citoyen pour la démocratie et la bonne gouvernance. Le président de cette structure, Amani Luamba, exige la libération de ses compatriotes qui n'ont commis aucun acte répréhensible. Il appelle également l'État congolais à assurer le droit à la liberté de circulation à ses citoyens. Amani Luamba en parle dans cet élément.
8: Des cas des arrestations arbitraires de nos concitoyens, tout simplement parce qu'ils portent une carte d'identité ou carte d'électeur du Sud Kivu, dans l'un de nos territoires ou de la ville de Bukavu, il doit être interpellé par les services, arrêté, retenu pour 2-3 jours, d'autres pour une semaine. Ils se voient être extorqués même de leurs biens, même des petits frais de transport qu'ils obtiennent difficilement en vendant les biens de la maison. Je suis entré en contact avec les autorités de la province du Haut-Katanga qui estiment les déférer au service de l'ANR. Ce cela complique plus la souffrance de nos compatriotes. Nous demandons à l'État congolais de pouvoir sécuriser nos concitoyens et assurer le droit à la liberté de circulation, en particulier les compatriotes qui viennent du Sud Kivu, qui nécessitent protection, un certain accompagnement vu les traumatismes dans lesquels ils sont en train de vivre. Nous ne pouvons pas accepter que nos compatriotes continuent à être arrêtés comme ça. Le droit de la liberté de circulation est constitutionnellement garanti à tout citoyen. Nous demandons la libération immédiate et sans condition de nos compatriotes dont la liste est entre les mains du gouverneur du Haut-Katanga, retenus à la 22e région militaire.
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2: Pour à présent, deux affiches de la Ligue 1 Illico Cash de la Lina Foot ont eu lieu mardi à Kinshasa au stade d'Atata Raphaël de la Kitule. Le cercle sportif Don Bosco s'est imposé devant Céleste de Mbandaka sous le score d'un but à zéro et V-Club a assuré l'essentiel en battant Simba de Kolwezi sur la note d'un but à zéro. Nous changeons de chapitre au niveau de Bukavu en phase finale du championnat provincial de football. Deux matchs sont prévus ce mercredi 13 mai 2026. À 13h, le TP Zimero affronte le FC Mazembe. À 15h, place à la confrontation entre Lumière des Cabarets et Kinga de Walungu. Et en sport loisir, à l'occasion du jubilé d'argent, 25e anniversaire d'existence du CS La Véronique, des matchs de football sont programmés au stade de la Concorde de Kadutu ce mercredi 13 mai 2026. Au programme, à 10h, les anciens élèves affrontent les nouveaux élèves du CS La Véronique. À 11h, les enseignants en découdront avec les parents des élèves du CS La Véronique. Pour rendre cette journée agréable, l'école plaide pour la participation massive des parents, des élèves et d'autres personnes. L'entrée au stade La Concorde de Kadutu sera gratuite.
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2: Le délabrement avancé de la route nationale numéro 2 Bukavu-Mwenga, décrié par la synergie des étudiants du territoire de Walungu et les dangers auxquels sont exposés plusieurs enfants qui abandonnent l'école en territoire dit Dui, font partie des sujets commentés par la presse mardi 12 mai 2026. Alain Kabika pour la revue de presse.

La synergie des étudiants de Walungu Sewa RDC dénonce la dégradation avancée de la route nationale numéro 2, axe stratégique reliant Bukavu au territoire de Walungu, Mwenga et Shabunda au sud Kivu, titre le site internet estnews.info. Dans une déclaration publiée lundi 11 mai 2026, cette structure estudiantine alerte sur une situation jugée critique, affirmant que la RN2 est devenue quasiment impraticable, avec un risque réel de rupture totale de la liaison routière entre Bukavu et ses territoires. Elle décrit un quotidien difficile pour les usagers, particulièrement en saison pluvieuse, où les déplacements sont fortement ralentis, soulignant que les trajets Bukavu-Walungu autrefois effectués en 1h30 peut désormais durer toute une nuit, obligeant parfois les voyageurs à dormir en pleine route, exposés à l'insécurité et aux risques sanitaires, une situation qui aurait favorisé des cas de pillage ces derniers temps. Les conséquences sont également graves sur les plans humanitaires, alerte la CEWA. Cette organisation affirme que certains malades, transférés vers des structures sanitaires de Bukavu ou de l'intérieur du territoire, perdraient la vie en cours de route. Même les convois funéraires sont touchés, des corps étant parfois contraints de passer la nuit sur la route, une réalité jugée contraire aux normes culturelles locales qui exigent dignité et respect des défunts. Par ailleurs, la structure estudiantine rapporte que plusieurs véhicules sanitaires, humanitaires et de transport en commun restent bloqués pendant de longues heures sur cette route, sur des points critiques tels que Buruza, Kashanja, Kahembari, Bideka, Buhesi, Mugogo, ainsi qu'à l'endroit d'Ichevante. Face à cette situation, la CEWA RDC exprime sa vive inquiétude quant aux souffrances des populations déjà fragilisées par l'insécurité et les effets de la guerre dans la région. Elle rappelle que les territoires de Walungu, Mwenga et Shabunda dépendent à près de 90% des Bukavu pour leur approvisionnement en produits de première nécessité. Pour rappel, les travaux de réhabilitation de la route nationale numéro 2 avaient été lancés avec pompe en 2024 par les gouvernements congolais depuis la place de l'indépendance à Bukavu avant d'être interrompus en février 2025 à la suite de la dégradation de la situation sécuritaire dans les Kivu. Dans un autre sujet, le site Watoto News parle du territoire d'Ijui, où des enfants abandonnent progressivement les chemins de l'école pour passer leur journée dans des pirogues dites bots, abandonnées le long du lac Kivu, où ils sont exposés à des multiples dangers et à l'exploitation des adultes. Lors d'une visite effectuée dans des ports de Mombu et Kachofu, Blaise Ngabo, éducateur de son état, s'est dit profondément choqué par cette situation qui vivent plusieurs mineurs dans les territoires d'Ijui. Selon lui, de nombreux enfants quittent les bancs de l'école dans l'espoir de gagner un peu d'argent au bord du lac, au détriment de leur sécurité et leur avenir. Il alerte notamment sur les risques permanents auxquels ces enfants sont confrontés, notamment les noyades, des maladies liées à l'eau insalubre, ainsi que l'exploitation économique. D'après cet éducateur cité par Watoto News, plusieurs de ces enfants travaillent sans protection adéquate sur les lacs, parfois pour moins de 1000 francs congolais par jour. Une situation qu'il qualifie d'illégale est contraire aux dispositions du Code du travail ainsi qu'à la loi congolaise portant protection de l'enfant, laquelle interdit aux mineurs de moins de 18 ans d'exercer des activités dangereuses, notamment sur les lacs. Outre les dangers physiques, Blaise Ngabo insiste également sur les conséquences sociales de ces phénomènes. Selon lui, l'abandon scolaire prive ses enfants de toute perspective d'avenir et entretient les cycles de la pauvreté dans les communautés riveraines. Face à cette situation, il appelle les acteurs du secteur éducatif à renforcer le suivi des enfants absents de l'école et à sensibiliser davantage les familles sur l'importance de l'éducation. Il invite également les autorités locales et nationales à faire appliquer les lois protégeant les enfants et à sanctionner les personnes qui les exploitent dans des activités lacustres, conclut ce site internet d'information.

Ici prend fin ce radio journal. Mise en onde assurée par Barton Boussimé devant ce micro pour la présentation expédie Kialou. Passez des bons moments en compagnie de Radio Mendeleo. Au revoir.

0: Mesdames, messieurs, bonjour. Les chercheurs du domaine scientifique rencontrent plusieurs obstacles pour accéder aux données depuis le début de la crise sécuritaire qui oppose l'AFSAM 23 et le gouvernement de la RDC. Leur mobilité est affectée par le coût des trajets, les exigences conjoncturelles ainsi que la méfiance des interlocuteurs sur le terrain qui considèrent les chercheurs désormais comme des suspects ou des espions. C'est ce que fait savoir Augustin Moudekereza Kasenge, chercheur à Angaza Institute, un centre de recherche et d'analyse des conflits et de la gouvernance. Il a dit dans une tribune rendue publique. Parlons-en, le reçoit aujourd'hui. Monsieur Augustin Moudekereza Kasenge, bonjour.
1: Bonjour, messieurs les journalistes.
0: Si dans certains secteurs les activités tournent normalement en cette période comme avant les débuts de la guerre ou des conflits armés, dans certains autres secteurs la vie tourne au ralenti. C'est le cas pour le secteur de la recherche. Dans votre tribune intitulée « Chercheurs ou suspects, quand la mobilité du chercheur devient politique au Sud Kivu », vous faites allusion aux difficultés que rencontrent les chercheurs pour accéder aux données. Qu'est-ce qui est contenu dans la réflexion que vous avez partagée?
1: Nous avons écrit parce qu'en fait, les chercheurs ne doivent pas disparaître. Ils doivent être présents, quoi qu'il en soit. Et d'ailleurs, c'est l'une des phrases phares d'une collègue qui a aussi produit un blog dans ce sens-là. Je dois noter que les secteurs ou les domaines de la recherche est aussi frappé de plein fouet par la crise actuelle. Et à ce titre, on doit noter que les chercheurs, il est d'abord impacté, non en tant qu'individu, mais aussi en tant que système ou élément du système. Il est individu parce que c'est une personne qui a ses émotions et qui a besoin quand même d'un environnement sécur pour réfléchir, pour écrire, ainsi de suite. Il est élément du système parce qu'il est parent. Derrière lui, il y a tout un ensemble, toute une communauté ou avec lui. Et donc, un chercheur ne vit pas seul et toutes les activités qu'il mène doivent trouver un environnement propice à cela, ce que la guerre n'offrait pas, en effet. Ça veut dire que je note que la recherche aujourd'hui connaît un problème, la vulnérabilité d'accès aux données, aux informations. Ça veut dire la mobilité du chercheur. Tout d'abord, certes, a beaucoup de défis. Défis d'ordre sécuritaire, bien évidemment, parce qu'il n'y a pas de recherche, sauf à quelques égards près, sans vraiment creuser les informations du terrain. Nous sommes dans l'approche anthropologique, nous sommes chaque fois amenés à discuter avec les interlocuteurs sur le terrain, c'est-à-dire questionner les pratiques du terrain pour essayer de les confronter avec différentes théories et produire de la connaissance. Et donc, avec la situation actuelle, l'accès devient difficile et les contours pour accéder aux interlocuteurs deviennent de plus en plus exigeants. Ça veut dire quoi ? Il y a des interlocuteurs qui deviennent de plus en plus prudents parce qu'ils ne savent plus nous situer. Est-ce que nous sommes des chercheurs ou nous sommes des suspects? Ça, c'est un élément. Deuxième élément, c'est l'élément par rapport à la coopération dans la recherche. Vous savez, comme je l'ai dit, je venais de le dire, les scientifiques ou les chercheurs n'est pas un homme isolé. Par exemple, nous avons des coopérations scientifiques nord-sud. Ça veut dire qu'il y a des chercheurs du nord, quand je parle du nord, de l'Occident ou qui viennent d'autres pays, de l'Europe, qui viennent travailler avec nous, mais qui n'arrivent plus parce que l'accès est très limité. Et à ce titre, c'est des activités qui ont été initialement prévues, qui sont annulées dans la zone qui est la nôtre, ou carrément reporté, délocalisé dans d'autres zones. Ce qui n'aide pas finalement notre zone de vie, notre espace de recherche. Parce que nous sommes tenus à questionner les phénomènes auxquels on se confronte, on est affronté au quotidien. Et donc ça, c'est un problème. Mais aussi, Il y a également le problème où nous qui devons aller au niveau du nord, les possibilités ne s'offrent plus. Eh bien, c'est des problèmes que rencontre la recherche aujourd'hui dans l'espace qui est affecté par la crise en cours.
2: Sans développer, vous avez fait allusion, vous parlez d'une mobilité à rude épreuve. Et dans votre tribune, vous y avez fait allusion. Parlons de la difficulté pour la mobilité des chercheurs. Vous faites allusion à quoi ?
1: Oui, difficulté des chercheurs.
2: Mobilité de façon précise.
1: De façon précise, lorsque les chercheurs se déplacent, donc déplacement vers la zone de recherche, vers les terrains, comme on l'a dit, la descente sur les terrains. Alors, vous allez trouver l'environnement actuel nous offre d'autres phénomènes auxquels on n'assistait pas. Par exemple, le barrière. On fait face à plusieurs barrières. Vous comprenez que l'activité de la recherche à un moment donné ne peut plus être fluide.
2: Vous parlez des barrières payantes aussi.
1: Oui, il y a des barrières payantes. Il y a d'autres qui ne sont pas payantes mais qui frustrent étant donné les dispositifs de contrôle et de recherche. Et donc, vous comprenez que c'est des aspects sécuritaires, mais qui ont un impact très très significatif sur la recherche.
2: Vous avez vécu la même situation, c'est ce qui vous a motivé à publier cette tribune. Oui. Parlez-nous de votre expérience, une expérience qui va prouver l'affirmation selon laquelle la mobilité des chercheurs est réduite au sud Kivu.
1: Pour revenir à ce que j'ai écrit, qui est essentiellement scientifique, j'ai essayé de faire dialoguer, comme nous le disons, mon expérience de voyage sur différents terrains de recherche avec les concepts de nécropouvoir. Et donc, c'est-à-dire lorsque Achille Mbembe mobilise les concepts de nécropouvoir, il fait référence à des pratiques de gouvernance qui décident qui doit mourir et qui peut vivre. Et moi, lorsque j'étais en train de voir, d'observer la situation dans les zones, dans nos zones, je trouve que finalement, que ce soit du côté où le gouvernement de Kinshasa contrôle, que ce soit du côté où nous sommes, où les autorités du M23 contrôlent, nous trouvons que finalement il y a une logique de qui doit passer, qui peut passer et qui doit être immobilisé. Lorsque par exemple je questionne les dynamiques urbaines à Bukavu, j'ai trouvé que mes interlocuteurs ont changé. Voyez-vous ? Ils ont changé parce qu'ils disent, mais finalement, nous, on ne sait pas qu'est-ce que tu es devenu. Qu'est-ce que tu es devenu veut dire qu'ils ne savent plus si je suis chercheur ou je suis un espion, quelqu'un qui cherche d'autres informations à part les informations de recherche. Lorsque j'étais obligé de questionner les dynamiques urbaines dans la ville de Kamituga, par exemple, il fallait que je me déplace. Et lorsque je me déplace, je dois faire face à tous les dispositifs sécuritaires. À partir de Bukavu jusqu'à Kamituga, il y a tout un dispositif sécuritaire et qui a un impact sur mon émotion, ainsi de suite. Vous voulez vous rendre à Uvira ou à Fizi? J'étais obligé parce que la route, la plaine, n'était pas praticable. Il fallait contourner, passer par le Rwanda, traverser, aller en

0: plonger dans l'histoire avec notre rubrique, les éphémérides. 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
1: Radio Mindéléo, plus proche de vous, mesdames et messieurs. Je suis très heureux de vous retrouver pour votre rendez-vous quotidien avec l'histoire. Nous sommes aujourd'hui mercredi 13 mai 2026. Je dois le dire, nous sommes les 133e jour de l'année et il reste donc 232 jours avant la fin de l'année 2026. Le jour passe, mais l'histoire continue de nous enseigner. En ce 13 mai, mesdames, messieurs, nous célébrons Saint Roland, symbole de courage et de fidélité. Nous disons alors bonne fête à tous les Rolands qui sont en train de nous suivre par un instant, à tous ceux qui portent ces prénoms, une pensée particulière à toutes les personnes qui portent ces prénoms ou qui sont en fête aujourd'hui. Remontons alors maintenant les pages du temps. Le 13 mai 1888, le Brésil adopte la loi d'or mettant officiellement fin à l'esclavage dans le pays. Un tournant majeur dans l'histoire de l'humanité vers la liberté et la dignité. Le 13 mai 1950, à Silverstone, en Angleterre, mesdames, messieurs, se dispute la première course du championnat du monde des Formule 1, marquant la naissance d'une compétition devenue mythique dans le sport automobile mondial. On continue, le 13 mai 1981, sur la place Saint-Pierre au Vatican, le pape Jean-Paul II, aujourd'hui saint, est victime d'un attentat. Il survivra à ses blessures, un événement qui marquera profondément l'histoire contemporaine. En ce mois de mai, mesdames, messieurs, plusieurs initiatives à travers le monde mettent également en avant l'innovation, la science et les métiers techniques, rappelant l'importance de construire l'avenir. Comme le dit la pensée du jour, l'avenir appartient à ceux qui apprennent du passé. L'avenir appartient à ceux qui apprennent du passé. Une phrase qui nous rappelle que chaque date porte une leçon. Et le proverbe du jour nous dit, petit à petit, l'oiseau fait son nid. Autrement dit, les grandes réussites se construisent avec patience et persévérance. Et voilà qui referme notre page d'histoire du jour. Merci de votre fidélité et excellente journée à toutes et à tous. Exactement 8h passées de 21 minutes, mesdames, messieurs. Bassi, Numuda Kouatulea, rubrique anniversaire du jour.
0: Du lundi au samedi, chaque matin, rejoignez-nous pour célébrer les anniversaires du jour. Un moment unique pour partager des sourires, de joie et de vœux de bonheur avec vos proches. Que ce soit un ami, un membre d'une famille, une grande personnalité, un anniversaire, c'est toujours une occasion spéciale de se retrouver et de célébrer la vie. Ne manquez pas cette rubrique pleine de chaleur et de convivialité. Parce qu'un anniversaire, c'est bien plus qu'un simple jour. C'est un moment qui mérite d'être célébré. 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
1: Voilà, mesdames et messieurs, Radio Mindéléo, l'onde qui vous unit chaque jour et chaque instant. Prenez alors quelques instants pour vous installer, savourer ces moments de tendresse que nous partageons avec vous, car il est temps d'ouvrir l'un de rendez-vous le plus chaleureux de la journée. Ce matin sur Radio Mindéléo, c'est lui qui met à l'honneur celles et ceux qui célèbrent la vie en instant rempli d'émotions, de sourires et de belles pensées. Un moment spécial dédié à toutes les personnes dont cette date restera gravée comme un jour précieux. Si aujourd'hui est votre anniversaire, alors sentez-vous entouré dès maintenant de nos voeux les plus sincères. Et si le votre approche bientôt, bon, restez avec nous car la joie est toujours plus belle lorsqu'elle se vit ensemble. Chaque anniversaire n'est pas seulement une bougie de plus, mesdames, messieurs, non, c'est une année d'expérience, des souvenirs, des progrès et une nouvelle page qui s'ouvre avec espérance. Merci de nous permettre de partager avec vous ces instants uniques et merci surtout de faire partie de cette grande famille qui nous unit chaque jour. Place maintenant à celles et ceux que nous célébrons aujourd'hui. Nous souhaitons d'abord un merveilleux anniversaire à toutes les personnes nées en ce jour. Aujourd'hui nous sommes 13 mai, donc nous souhaitons un merveilleux anniversaire à toutes les personnes nées en ce jour. Que cette nouvelle année de vie vous apporte bonheur, paix et réussite. Joyeux anniversaire à vous toutes et à vous tous. Même si alors, on va essayer un tout petit peu de voir Madame Zawa Zimeze qui célèbre aujourd'hui son jour. Nous voyons également Yvan Kamundu. Nous voyons Docteur Dieudonné, Horace Mufungizi.

vraiment nous disant joyeux anniversaire à vous. Vous avez été le premier à nous écrire ce matin aussi sur Radio Mayindeleo. Même si les noms ne sont pas cités aujourd'hui, hein, on ne peut pas citer tous les noms, sachez que chacun compte énormément dans nos pensées. Ce sont vos anniversaires qui donnent tout éclat à ces rendez-vous sur Radio Mayindeleo, à ces rendez-vous matinales. Parce qu'un anniversaire sans musique n'est jamais vraiment complet. Nous vous invitons à monter

0: Et voilà, mesdames et messieurs, très joyeux anniversaire à chacune et chacun d'entre vous. Profitez pleinement de cette journée et accueillez cette nouvelle année avec confiance et enthousiasme. Merci pour votre fidélité. Exactement 8 heures passées devant 6 minutes. Place à présent la rubrique Journée mondiale.
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0: Bienvenue dans votre rendez-vous des journées mondiales. Ce 13 mai, nous mettons en lumière deux célébrations qui parlent d'avenir, d'innovation et de solidarité. Aujourd'hui, nous célébrons d'abord la journée mondiale de l'ingénierie pour l'avenir, une initiative portée par IEEE, la plus grande association technique mondiale. Le choix du 13 mai n'est pas anodin, on doit le dire, il correspond à l'anniversaire de cette organisation fondée en 1884. L'objectif est clair, encourager les jeunes à s'orienter vers les sciences, la technologie, l'informatique et les métiers techniques dans plusieurs pays, mesdames, messieurs. Les inscriptions dans ces filières connaissent une baisse. Pourtant, les ingénieurs jouent un rôle essentiel dans des secteurs stratégiques tels que la santé, les infrastructures, les énergies, les télécommunications et la recherche scientifique. L'ingénierie s'inscrit aussi dans une dynamique de solidarité. Des organisations comme Ingénieurs sans frontières Belgique soutiennent des projets de développement local, renforcent les capacités des communautés et encouragent la coopération internationale. Alors des initiatives comme elle bougent, œuvrent également pour encourager les jeunes filles à s'orienter vers les carrières scientifiques et techniques, notamment dans les domaines de l'aéronautique, du transport, du maritime et du spatial. Deuxième célébration du jour, la Journée mondiale du commerce équitable. Observée chaque deuxième samedi du mois de mai, cette journée invite à réfléchir à nos habitudes de consommation. Le commerce équitable vise à garantir une meilleure rémunération des petits producteurs de pays en développement, tout en respectant la dignité humaine et l'environnement. Acheter moins cher ne signifie pas toujours acheter juste. Derrière certains produits peuvent se cacher des conditions de travail difficiles, mesdames, messieurs. Le commerce équitable propose ainsi une alternative plus responsable, plus équilibrée. Parmi les labels les plus connus figure Max Avelar qui permet d'identifier le produit issu de cette démarche. En résumé, qu'est-ce qu'on doit retenir aujourd'hui? Cette journée nous rappelle qu'un avenir meilleur s'est construit à la fois avec des ingénieurs capables d'innover et avec des consommateurs, bien sûr, capables de faire des choix responsables. Voilà, c'est ainsi que sera ferme cette rubrique Journée mondiale. Deux journées essentielles aujourd'hui sur Radio Mahendeleo. 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
sont aussi transmis à la personne avec handicap sous forme ou moyens technologiques adaptés aux différents types de handicaps. 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

0: Auditrices, auditeurs de la radio MyDeliO, bonjour. Bienvenue à suivre ces nouveaux numéros, le méandre du progrès, un programme qui explore le petit geste du quotidien qui mène à un bien-être. Myriam Bufano Matutina, c'est Bono à l'Anzard sur la mise en onde. Chose promise, chose faite, auditeurs, auditeurs de Radio MyDeliO. Dans ce nouveau numéro, nous allons parler de comment lutter contre la maladie de la prostate. Pour ce faire, nous avons approché un spécialiste en santé, Dr Audace Tchako, qui est médecin généraliste. Il va donner des précisions sur la prostate, comment s'y protéger et comment se faire soigner. Bonne condition d'écoute chez vous. Dr Audace Tchako, bonjour.
1: Bonjour madame.
0: Vous êtes médecin généraliste. Alors, que pouvons-nous retenir de la prostate d'une manière générale?
1: Alors, la prostate est un petit organe qui est situé derrière la vessie et un peu en bas. C'est à peu près comme l'utérus chez la femme, parce que le rôle de l'utérus chez la femme, c'est de porter une grossesse et que la grossesse arrive à maturité. Nous, chez les hommes, Dieu nous a créé de sorte que l'usine qui fabrique les spermatozoïdes, ce sont les testicules. Mais eux, ils sont dehors. Pourquoi? Parce que Dieu a fait ça. Parce que les spermatozoïdes ont besoin d'une température qui n'est pas très très élevée pour ne pas mourir au fait. Mais ils vont quitter les testicules, ils vont monter dans deux tuyaux, ils vont se retrouver dans le petit bassin de l'homme, dans un organe qu'on appelle la prostate. Et c'est quand ils arrivent dans la prostate qu'ils vont acquérir la force d'aller féconder l'œuf d'une femme. Donc un spermatozoïde qui ne passe pas par la prostate ne peut pas féconder un œuf. Alors quand on fait un rapport sexuel, la prostate va libérer un liquide qu'on appelle le sperme, qui ressemble un peu à du mucus. Et c'est dans ce sperme qu'il y a des millions de spermatozoïdes. Et c'est un seul spermatozoïde parmi ces millions qui va aller féconder un seul œuf de la femme. Et ça va donner soit moi, soit vous. C'est comme ça qu'on est venu au monde. Donc c'est ça le rôle principal de la prostate, c'est pour la procréation.
0: Merci beaucoup docteur. Quand est-ce que la prostate est considérée comme une maladie?
1: Alors, la prostate n'est pas une maladie. La prostate, c'est le nom de l'organe. Alors, si l'organe tombe malade, ça peut être soit une infection ou une masse. Si c'est une infection, on parle de prostatite, la plupart. Donc, les mots en « it » en médecine, ça dénote une infection, une inflammation. Comme par exemple les amygdalites, c'est ça les angines. La prostatite, c'est une inflammation ou une infection de la prostate. Et souvent, les causes sont microbiennes ou des causes virales ou des causes protozoaires, par exemple. Alors, la prostate, s'il y a une masse dedans, la masse peut être soit bénigne, c'est-à-dire ce n'est pas un cancer, ou la masse peut être maligne. Dans ce cas, c'est un cancer. Mais il faut savoir une chose. Qui que vous soyez, quelle que soit votre race, permettez-moi de parler en termes de race, donc la couleur de la peau, quelle que soit l'éducation que vous avez, que vous ayez eu une femme ou pas dans votre vie, des enfants ou pas, que vous ayez eu des rapports sexuels ou pas, entre 45 et 50 ans, la prostate commence à gonfler. C'est comme ça que Dieu a fait les choses. Alors, ce gonflement-là, il est naturel. Et chez certains, il va entraîner des signes, là on est malade. Chez d'autres, on peut vieillir avec une prostate qui est gonflée sans avoir eu aucun signe. Voilà à peu près pour la maladie de la prostate.
0: D'accord, merci beaucoup docteur Audace. Et quelles sont les aptitudes à adopter pour prévenir cette maladie?
1: En tout cas, la meilleure des médecines, c'est la prévention. La meilleure des médecines, c'est la prévention. En ce qui est des infections d'abord. Quand on est un homme, il faut éviter le vagabondage sexuel. Donc si vous avez plusieurs partenaires, vous ne vous protégez pas, vous êtes susceptible de faire des désinfections de la prostate, comme du pénis, etc. Et la prostate, ça fait partie des organes génitaux de l'homme. On peut facilement faire des infections parce qu'on va à gauche et à droite. En ce qui est de la masse, j'ai dit qu'avec l'âge, donc l'âge est un facteur sur lequel nous n'avons aucune maîtrise. Le sexe, c'est un facteur qui ne dépend pas de nous. Donc dès que nous naissons hommes, si nous vieillissons, la prostate vieillira, elle gonflera. Avec l'âge, si on dépasse les 40

0: éviter parce que ce lait-là est fait sur base de lait de vache. Or, la prostate d'une vache, mais c'est gros comme un caillou. Et le lait que Dieu a donné à la vache, c'est pour le veau, c'est pour son petit. En principe, c'est pas pour nous. Parce qu'un veau qui est masculin, quand il va grandir comme ça, il va avoir aussi une prostate qui est grosse parce que c'est comme ça. Alors, si un homme se met à consommer beaucoup de produits laitiers, ça entre dans la circulation, ça risque d'avoir des impacts sur la prostate. Ça peut entraîner un gonflement de la prostate. Bien sûr, il faut éviter l'alcool, trop d'alcool, il faut éviter la cigarette, donc le tabac. Ce sont des choses qui ont des conséquences sur toutes les parties du corps. Alimentation saine, exercice physique, le repos, moins de stress, éviter la masse graisseuse. Mais il semble qu'il y a des aliments qui protègent. Hein, il y a le cocolic, vous voyez le cocolic ou non? C'est un aliment qui pourrait protéger la prostate. On parle même de la tomate qui est crue. Ça pourrait protéger la prostate. Mais en général, les fruits, les légumes, ce sont des aliments qui sont protecteurs pour la prostate. On préconise aussi d'éviter la marche assise pendant longtemps, surtout chez les hommes. Donc, un travail comme le métier de motard, c'est un travail qui expose. Un travail de bureau. C'est un travail qui expose. Pourquoi? Parce que le périnée, c'est la partie qui est entre l'anus et l'organe génital, le pénis. Le périnée, il supporte notre petit bassin, le petit bassin de l'homme. Donc si on reste trop longtemps assis, cette pression s'exerce aussi sur la prostate. Ça ne favorise pas la circulation, etc. Ça peut facilement entraîner une hypertrophie qui peut se transformer en cancer de la prostate. Donc, des métiers comme ça, comme des métiers qu'on est assis, les cyclistes qui font du vélo pendant longtemps, et c'est pas aussi très très intéressant. Comment faire dans ce cas si on travaille dans... Il faut chaque fois changer de position. On peut être assis pendant 30 minutes, on se met debout, etc. Au lieu de rester toute la journée quand on est assis. Vous avez posé une question sur le traitement. Quelqu'un est déjà malade, comment il fait? Actuellement, il existe beaucoup de techniques. À l'époque, pour opérer la prostate, on ouvrait le ventre. On faisait une opération à ciel ouvert, on enlève la prostate. Et la plus grande complication, c'est le saignement. Mais aussi, quand on ouvre le ventre comme ça, on va toucher la prostate. C'est facile de toucher les nerfs qui vont sur le pénis. On s'est rendu compte que beaucoup d'hommes qui ont été opérés pour la prostate étaient des plus fragiles sur le plan sexuel. Ils n'arrivaient plus à avoir des érections. Ou ce sont des érections, mais ce sont des érections qui sont fugaces, qui sont frustres. Et avaient des difficultés. Ils devenaient un peu plus ou moins impuissants sur le plan sexuel. Et raison pour la plupart, la femme a déjà aussi atteint un certain âge, donc elle comprend plus ou moins. Et aujourd'hui, il y en a aussi qui opèrent par scopie, c'est-à-dire on va passer directement à travers le pénis. Et parce qu'au bout du pénis, c'est là qu'il y a la prostate, et c'est là qu'on va aller chercher la prostate. Mais si c'est un cancer, comment on peut le savoir? Il y a un marqueur biologique qui est facile, qu'on appelle le PSA. Le PSA, c'est une substance qui est produite par la prostate. Et il y a des valeurs normales qui sont dans la circulation du sang. Parce que PSA signifie prostatique spécifique antigène. Ça, c'est, on peut laisser passer le terme technique. Donc, c'est un antigène, c'est une protéine spécifique qui est produite par la prostate. Une prostate qui est malade va produire une quantité énorme de PSA, donc prostatique spécifique antigène. Et ça va nous indiquer qu'il y a un problème de cancer. Donc, c'est l'un des marqueurs biologiques qui nous aide à surveiller une prostate à un certain âge. Si on commence à avoir des troubles urinaires, on commence à se réveiller à tout moment pour aller uriner, on n'arrive pas à vider sa vessie, on commence à avoir des problèmes sexuels, on urine, commence à uriner dans le pantalon. Ce sont les signes qui montrent qu'il y a un problème de prostate, pas seulement, mais ce sont des signes qui peuvent indiquer. On peut aller faire une échographie prostatique, dosage du PSA, surtout pour savoir si c'est un début de cancer ou pas. Si c'est un cancer qui est encore petit, les urologues qui sont les spécialistes en la matière peuvent indiquer le type de traitement. Est-ce qu'il faut la chirurgie? Est-ce qu'il faut de la radiothérapie? Donc on va aller bombarder les rayons X, cette masse qui est là-bas. Est-ce qu'il faut prendre des médicaments qu'on appelle les hormones pour aller lutter contre ça? Est-ce qu'il faut enlever les testicules? On a fait une pilpectomie, donc si on enlève les testicules, ça peut ralentir la progression du cancer parce que les testicules produisent de la testostérone qui peut aller booster le développement de ces cancers-là. Mais si le cancer est déjà avancé et que le cancer a donné des métastases, donc des petits cancers qui sont dans la circulation, souvent c'est trop tard. Ce sont des patients que juste on accompagne parce qu'il y a des douleurs après, etc.
1: D'accord, docteur. Et vous pensez que la population, la couche masculine, est-ce qu'elle est vraiment informée?
0: J'ai l'impression que la population est très peu informée de beaucoup de choses. D'où l'importance des espaces comme les autres, les vôtres, des émissions de santé. Et il faut répéter tout le temps. Parce que moi, je peux avoir entendu le message aujourd'hui. Quelqu'un d'autre va l'entendre demain. Donc, répéter la même chose. On dit que la répétition, c'est la mère de la science. Bon, malheureusement, les hôpitaux se concentrent souvent dans leurs quatre murs. Les médecins ne sortent pas trop, ils n'aiment pas trop parler. Mais les émissions de santé sont des émissions très, très importantes pour l'éducation de la population, comme dans d'autres domaines, en fait.
1: D'accord. Vous avez un petit message à lancer à la population, d'une manière particulière aux hommes?
0: Bon, aux hommes, j'ai juste oublié de dire une chose, c'est là, par là nous allons chuter. En ce qui est des rapports sexuels,

0: il a été prouvé que 21 éjaculations par mois, au moins, protégeraient contre le cancer de la prostate. Donc, un homme qui éjacule 21 fois, on suppose que c'est aussi le nombre de rapports sexuels, il serait plus susceptible d'être protégé. Pourquoi ? Parce que le sperme, le liquide là qui est dans la prostate, s'il n'est pas éjecté dehors, il va produire des substances, deux qui sont citées souvent, la spermine et la spermidine, qui facilement vont entraîner une corrosion, seront en train de gratter l'intérieur de la prostate, c'est une façon de parler, et ça peut transformer les cellules prostatiques en cellules cancérigènes. D'où les éjaculations fréquentes seraient l'un des facteurs de protection. À part tout ce que j'ai dit avant, les sports, une alimentation saine, éviter l'alcool, la cigarette et éviter surtout la graisse autour de la taille. Donc, éjaculation précoce, oui. Vous allez me poser les questions pour les prêtres, etc., etc.
1: Et aussi les célibataires.
0: Bon, les célibataires, lui, on peut comprendre parce que plus tard, il va se marier. Mais aussi, ces éjaculations précoces, et heureusement, vous parlez des célibataires, on dit aussi qu'il faut les commencer plus ou moins précocement. Donc, un homme qui a commencé à éjaculer aux alentours de 25 ans, par exemple, et un homme qui a commencé à éjaculer après 45 ans, le premier, là, il sera mieux protégé que le second parce qu'il a commencé à avoir ses éjaculations avant. Alors, les questions de faire rapport avant le mariage ou pas le célibat, ça devient une question de morale, mais ici je parle en tant que scientifique. Voilà.
2: La Radio Mandelov remercie Dr Audace Tchako.
0: Merci beaucoup.
3: C'est la fin de ces micro-programmes sur Radio Maïdéléo, auditrice solitaire. Dans ce nouveau numéro, nous étions avec Dr Audace Tchako, qui a donné des précisions sur la maladie de la prostate, comment elle se manifeste et si l'on est déjà atteint, comment on peut se faire soigner. Je le paraphrase en quelques mots. À la maison, tout le monde peut agir. D'abord, nous pensons à l'alimentation. Observez bien ce que vous mangez, car 33% de tous les cancers, selon l'Institut national du cancer des États-Unis, sont liés à notre alimentation. La viande rouge tous les jours triple votre risque de la maladie de prostate. Les laits au quotidien doublent votre risque. Et ne pas prendre les fruits et légumes tous les jours quadruple votre chance. Les tomates sont très bonnes pour les hommes. Si c'est la seule chose que votre femme peut présenter les soirs, mangez-la avec joie. Il a des charges de lycopène qui est l'antioxydant naturel le plus puissant. Les aliments riches en zinc sont également bons pour les hommes car le zinc est l'élément le plus essentiel de la sexualité masculine et de la fertilité. Les hommes ont besoin de plus de zinc que les femmes. Chaque fois qu'un homme éjacule, il perd 15 mg de zinc. Le zinc est également important pour le métabolisme de l'alcool. Votre foie a besoin de zinc pour métaboliser l'alcool. Lorsque les hommes commencent à avoir les symptômes urinaires associés à l'élargissement de la prostate, il est important qu'ils regardent leur consommation d'alcool. Plus fluide signifie plus liquide. Il leur est recommandé de boire moins et boire lentement pour éviter tous les risques liés à la prostate. Aussi, nous avons les activités physiques. Les sports aident à construire les tonus musculaires. Tout homme devrait faire le sport. Les hommes de plus de 40 ans devraient éviter les exercices à fort impact comme le jogging. Il met la pression sur le genou. Le vélo est une mauvaise nouvelle pour la prostate. À ces niveaux, nous recommandons la marche rapide. Lorsque nous sommes assis, les deux tiers de notre poids reposent sur les os du bassin. Les hommes qui sont assis plus longtemps sont plus exposés aux symptômes de la prostate. Ne restez pas assis pendant des longues heures. Marchez aussi souvent que vous le pouvez. Asseyez-vous sur les chaises confortables. Auditrice, auditeur de Radio Maïdéléo, il y a également l'habillement. Les hommes devraient éviter les sous-vêtements serrés. Il influe sur la circulation autour des laines et les réchauffe un peu. Alors que la température physiologique est de 37 degrés, laine a une température optimale d'environ 33 degrés. Portez les boxers. Portez des vêtements qui vous laissent respirer. Autre chose, évitez de fumer. Ceci affecte le vaisseau sanguin et la circulation de l'impact autour de l'entrejambe. Mais exceptionnellement, chers auditeurs, le sexe régulier est bon pour la prostate. Les célibataires sont plus exposés à la maladie de la prostate. Alors que le célibat est une décision morale, ce n'est pas une adaptation biologique. Votre prostate est conçue pour vider son contenu régulièrement. Pensez 10 jours. La santé masculine commence par la prévention. Parler de la prostate, c'est choisir de vivre longtemps. Quand quelqu'un partage quelque chose de valeur avec vous et vous en profitez, vous avez l'obligation morale de le partager avec les autres, car quelqu'un de votre liste d'amis pourrait être sauvé. Si vous êtes déjà atteint, alors la solution, c'est de voir un médecin. C'était votre page Le Méandre du Progrès sur Radio Maïdéléo, auditrice auditeur, Myriam Moufano Matutina, c'est bon ange, j'étais à la présentation, à Lanzar, à assurer la mise en onde. Merci de nous avoir prêté oreille attentive et prenez soin de vous.

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0: d'allocation, la journée célébrée, les journées, la journée des infirmiers. Ces derniers plaident pour l'amélioration de leurs conditions de travail. Cet après-midi, la phase finale du championnat provincial de football, à deux matchs sont programmés à 13h. Le TPI Zimero en découdra avec le FC Mazembe et à 15h, place à la confrontation entre Lumière des Tabarets et Kinga de Wallou. Pour le sommaire dans quelques instants.
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0: Le président français Emmanuel Macron regrette de l'absence d'une paix totale dans l'est de la RDC en dépit de l'accord conclu entre Kinshasa et Kigali en décembre dernier sous la médiation de Donald Trump. Au cours d'une interview qu'il a accordée à France 24, RFI et TV5 Monde, hier soir après la clôture du sommet Forward Africa auquel il a pris part à Nairobi au Kenya, Emmanuel Macron doute que les sanctions américaines infligées à l'armée rwandaise RDF ne peuvent malheureusement contraindre Kigali à une politique coopérative. Le président français a plutôt insisté sur l'apaisement et à un dialogue respectueux entre Félix Tshisekedi et Paul Kagame. Macron reste plus que jamais convaincu qu'un dialogue entre la RDC et le Rwanda élargi à l'Ouganda et à d'autres pays de la région pour clarifier la réalité des forces en présence, la réalité des prédations économiques aussi sur l'est de la RDC reste pour lui la voie plausible vers la fin de la crise sécuritaire. Et sur le terrain, la situation sécuritaire est relativement calme dans la plaine de la Ruzizi ce mercredi 12 mai, renseignent des habitants contactés par Radio Mandela ce matin. Les trafics Bukavu-Uvira restent opérationnels malgré l'annonce du vice-gouverneur Jean-Jacques Elakano depuis le week-end dernier. Les véhicules en provenance de Kamanyola se rendent à Uvira et vice-versa. Sans problème, les activités scolaires et commerciales ont repris dans la cité de Luvungi. Le marché de Luvungi de chaque mercredi n'a pas connu de perturbations, sauf quelques vendeurs qui ont eu peur pour leur sécurité. Les militaires des forces armées de la RDC sont visibles sur la route nationale numéro 5 à Luvungi et même du côté de Katogota où l'on signale la présence des éléments du M23. Les travaux de remblayage exécutés par l'Office des routes poursuivent leur cours normal dans la cité de Kamanyola en dépit des rumeurs qui ont circulé sur les réseaux sociaux faisant état d'un éventuel retrait des troupes du M23 de Kamanyola. Et les chercheurs du domaine scientifique rencontrent plusieurs obstacles pour accéder aux données depuis le début de la crise sécuritaire qui oppose la FSAM23 et le gouvernement de la République. Leur mobilité est affectée par le coût des trajets, les exigences conjoncturelles ainsi que la méfiance des interlocuteurs sur le terrain qui considèrent les chercheurs désormais comme des suspects ou des espions. C'est ce que fait savoir Augustin Moudekereza Kasenge, chercheur à Angaza Institute, un centre de recherche et d'analyse des conflits et de la gouvernance. Les précisions avec Omer Moudekereza.
2: Dans une tribune rendue publique, ces chercheurs ont dit que pour accéder à certaines zones, comme par exemple à Kamituga, les chercheurs, en l'instar d'autres citoyens, paient approximativement 100 dollars américains pour un aller et retour à moto. À ces montants s'ajoutent environ 93 dollars américains, à libérer aux multiples barrières, les unes tenues par les forces de sécurité et les autres par des civils qui se présentent comme volontaires pour l'entretien de route, ajoute notre interlocuteur. Avant d'entamer ces parcours, les chercheurs sont obligés d'obtenir une feuille de route à la division de l'intérieur, aujourd'hui repliée à Uvira, à plus de 130 km de Bukavu, en passant souvent par le Rwanda, la Tanzanie et le Burundi, avec tout ce que cela implique pour le coût du trajet et l'achat des titres de voyage. Pour les seuls aller et retour Bukavu-Uvira, les frais administratifs et logistiques, hors hébergement et restauration, ont atteint environ 235 dollars américains au lieu des 10 dollars américains dans l'ancien temps pour ceux qui détenaient des documents CPGL. Surtout les trajets évoqués, ajoute Augustin Moudekereza, les chercheurs qui affichent une curiosité scientifique et porteurs d'un carnet de bord, devient un corps à contrôler, car à chaque barrière, la question qui revient est celle de savoir pour qui mène-t-il la recherche. Cette réalité impose de repenser les analyses classiques de la mobilité des chercheurs, d'où son plaidoyer pour une ouverture d'un couloir scientifique, comme c'est le cas pour les humanitaires. Sans donner de la recherche, l'enseignement supérieur sera affecté et les politiques publiques manqueront des repères et des soubassements réalistes, argumente Augustin Moudekereza.
3: Tout d'abord,

0: on doit être conscient, que ce soit qu'on soit de X ou de Y camp, être conscient que la recherche est très vitale pour la vie d'une société. Ça, on doit être conscient. Et pratiquement, je peux proposer, à la manière des humanitaires, qu'on fasse un couloir scientifique. Ce couloir scientifique permettrait que, lorsque on est revêtu d'une qualité de chercheur, qu'on soit à même de bénéficier quand même d'accès à la zone de recherche. Pourquoi je l'ai dit ? Parce que je suis convaincu à ma qualité de chercheur qu'on ne peut pas enseigner sans produire du savoir. C'est en cherchant, en produisant du savoir, qu'on peut avoir la matière à enseigner aux étudiants.
1: Il fait savoir aussi que le contexte de la guerre empêche les chercheurs du Nord, c'est-à-dire ceux de l'Europe, d'implémenter leurs projets de recherche au Sud Kivu et au Nord Kivu, d'où son plaidoyer pour un retour définitif de la paix.
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3: Nous changeons de chapitre à présent. La nouvelle société civile congolaise dans le territoire de Calais plaide pour une assistance en faveur des orphelins dont les parents sont décédés dans différentes catastrophes naturelles et naufrages dans les groupements Binga Nord et Binga Sud. Ce plaidoyer de Benjamin Mungazi, responsable de cette structure citoyenne, dans un entretien avec Radio Mendeleo. La nouvelle société civile congolaise à Calais note que les catastrophes naturelles et naufrages des pirogues motorisées sur le lac Kivu ont provoqué une augmentation jugée inquiétante des orphelins dans les villages Bouchouchou, Mouéa, Mukuija et Nyamishonga. Ces orphelins vivent dans des conditions difficiles par manque de soutien, alerte Benjamin Mungazi, qui ajoute que la majorité de ses enfants n'étudient plus et n'ont pas accès aux soins médicaux. Il lance un appel aux personnes de bonne volonté et aux organisations œuvrant dans ce domaine pour apporter une assistance à ses enfants. Benjamin Mungazi en parle au micro de Richelieu Biamana.
4: Compte tenu des circonstances que traverse la population du territoire de Calais dans la province du Sud Kivu, telles que les naufrages perpétués sur les lacs Kivu, les catastrophes dues aux éboulements de terre par des rivières, l'augmentation des enfants orphelins s'observe et ils vivent dans des conditions difficiles et sans l'assistance dans le groupement de Mbinga Nord et plus particulièrement dans les villages de Mukuija, Mweha, Nyamishonga, Kahango et Bouchouchou. La nouvelle société civile alerte au gouvernement national et provincial, aux organisations gouvernementales et non gouvernementales, aux ONG chargées des enfants orphelins, aux personnes de bonne volonté, tous de s'impliquer et venir en aide des enfants orphelins se trouvant dans le territoire de Calais et surtout pour ce village cité si haut, avec des vivres et non vivres, les habits, en mettant l'accès sur de l'argent ou cash pour les faciliter aux soins médicaux et même d'exercer un petit commerce pour améliorer leurs conditions de vie.
3: Benjamin Mungazi au micro de Radio Maïndéléo. Et les infirmiers et infirmières du Sud Kivu sont appelés à s'inscrire à l'ordre des infirmiers et à exercer leur métier avec humanisme afin de promouvoir la valorisation de leur profession et garantir des soins de qualité à la population. Cette démarche leur permettra également de travailler en toute sécurité dans le respect de l'éthique professionnelle. Message du Conseil provincial de l'Ordre des infirmiers au cours d'une activité organisée à l'occasion de la Journée internationale des infirmières et infirmiers célébrée chaque le 12 mai de l'année. Selon Théodore Tabouret, président du Conseil provincial de l'Ordre des infirmiers au Sud Kivu, cette rencontre visait à réfléchir sur les conditions d'exercice du métier d'infirmier, particulièrement dans un contexte marqué par l'insécurité dans l'est de la RDC. Il indique que les blouses blanches font face à plusieurs difficultés, notamment la crise économique, le manque de matériel médical adéquat dans certaines zones et l'insécurité persistante qui complique leur travail au quotidien. Pour lui, l'inscription à l'ordre des infirmiers est essentielle car c'est un canal permettant de mieux défendre leurs droits tout en renforçant l'unité et le professionnalisme lors de l'exercice de leur métier. Il appelle les infirmiers à renforcer la résilience sanitaire afin de valoriser ce métier noble consacré à sauver des vies humaines. Théodore Tabouret en parle.
5: Je demande d'abord à tous les infirmiers, infirmières, de prendre inscription au tableau de l'ordre des infirmiers. Car l'article 5 de la loi portant création et organisation du fonctionnement de l'ordre des infirmiers en aire de Congo dit ceci. nul ne peut exercer s'il n'est inscrit au tableau de l'ordre. Donc tout infirmier qui preste sans être inscrit au tableau de l'ordre est en train de travailler hors normes. Je leur demande aussi de soutenir et appuyer le syndicat parce qu'il y a les actions syndicales et les actions organisationnelles qui doivent être soutenues par les membres qui sont les infirmiers. De persévérer à rendre service à la population sans distinction de race, de tribu, de nationalité, d'origine. Servir d'abord la personne humaine, servir la personne très très bien avec les soins infirmiers de qualité.
3: Et dans les structures médicales à Bukavu, tout comme dans les territoires de la province, les infirmières et infirmiers continuent de travailler dans des conditions de plus en plus précaires. Qu'en est-il, Hélène Aboudjeri?
6: Confrontés à un contexte sécuritaire fragile, nombreux demeurent sans reconnaissance étatique avec une qualité de nouvelle unité. Sous cette qualité, les infirmières et infirmiers survivent grâce à une petite prime locale, souvent irrégulière, ou qui varie selon la fréquentation de leur structure par les malades. Malgré cela, le serment reste celui de sauver des vie, déclare John Muka, infirmier et directeur de nursing au centre hospitalier Saint-Mathieu de l'église anglicane situé non loin de l'essence Major Vangou. Ici, comme dans d'autres structures visitées à l'occasion de cette journée, les défis restent sécuritaires, avec notamment les incursions des personnes armées, mettant aussi en danger la vie des infirmiers et des malades. À l'hôpital Saint-Mathieu, par exemple, deux attaques d'hommes armés ont déjà été enregistrées au cours desquelles les personnels soignants, les malades et leurs gardes ont subi des menaces, torture, intimidation. En plus de la sécurité, son directeur nursing veut que l'État améliore les conditions de travail des infirmières et infirmiers en mettant à leur disposition les équipements nécessaires, mais aussi améliorer leur salaire. John Muka en parle.
7: On ne comprend rien. Comment, par exemple, un infirmier peut être nouvelle unité pendant 10 ans avec tout ce qu'on fait comme travail nécessiter normalement une prise en charge adéquate. Mais malheureusement, ce n'est pas le cas. Par ailleurs, on est racassé par l'insécurité. À titre d'exemple, ici chez nous, autrefois, au niveau du centre de traitement choléra, on a connu des incursions, des hommes armés, non notamment identifiés. Ça frustre, que ce soit les infirmiers, que ce soit les malades. C'est-à-dire, quand l'infirmier vient au travail, il se dit, bon, je pars au travail, mais qu'est-ce qui va se passer là-bas? Et pourtant, quand il vient au travail, il devait se sentir en sécurité, quand il est en train de faire son travail. Mais malheureusement, ce n'est pas le cas. Bon, l'hôpital essaie de se débrouiller tant bien que mal, c'est à partir de ce qu'on gagne ici à l'hôpital, localement, qu'on essaie de nouer les deux bouts de moi. Bon, sinon, si l'hôpital ne faisait pas ça, bon, je ne sais pas, quel serait peut-être le sort.
6: Il rappelle que les infirmières et infirmiers sont soumis à des charges horaires plus fortes et exécutent plusieurs tâches dans la chaîne des soins médicaux, mais leur traitement sur les plans financiers reste moindre par rapport à d'autres intervenants, d'où l'appel à un réajustement.
3: Et encourager les élèves de l'Institut de Baguira à s'impliquer activement dans des actions écologiques, c'est l'opportunité de l'organisation d'une formation à leur endroit. Cette activité a été organisée par les blocs porteurs de l'initiative Bukavu Ville Verte dans le cadre du programme Mois Vert soutenu par la coopération suisse. Bien que le Mois Vert ait pris fin en mars, cette séance de sensibilisation s'inscrit dans la continuité des actions menées, explique Sylvie Nabintou. Point focal du bloc média. Selon elle, cette rencontre visait à sensibiliser les élèves de l'Institut de Baguira, déjà désigné comme ambassadeur de l'environnement, sur les enjeux liés à la protection de l'environnement. Sylvie Nabintou.
8: Nous sommes vraiment ravis et rassurés parce que après cette séance, ces ambassadeurs, ces ambassadrices vont également aller sensibiliser leurs collègues, pas seulement dans les écoles, mais aussi à la maison, dans leur communauté. Et nous sommes aussi en train de vouloir initier les enfants dans cette dynamique parce que ce que nous faisons aujourd'hui, c'est pas pour nous, mais c'est pour la génération future. Et si aujourd'hui nous commençons avec les élèves, c'est pour que demain nous ayons quand même des générations conscientes par rapport aux questions de l'environnement.
3: L'intervenant principal, Peter Amouli, a rappelé les principales causes de la destruction de l'environnement, entre autres la mauvaise gestion des déchets, le manque d'éducation environnementale et la faible application des lois. Ces facteurs entraînent la dégradation du milieu, la pollution du lac à Kivu et l'augmentation des maladies liées à l'insalubrité. Pour y remédier, il a insisté sur la nécessité d'une conscientisation collective impliquant la communauté, les décideurs et tous les acteurs concernés afin de valoriser ou disons de favoriser un changement de comportement durable. Cette séance est organisée en partenariat avec le Centre culturel Kweto Art et Cam. La séance s'est clôturée par une action concrète. Les élèves ont procédé à la mise en terre de quelques plantules dans l'enclos du Centre et Cam. Vous suivez Radio Mendeleo à présent, parlons sport.
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3: Phase finale du championnat provincial de football. Deux matchs sont prévus ce mercredi 13 mai 2026 à 13h. Le TPI Zimero affronte le FC Mazembe. À 15h, place à la confrontation serrée entre Lumière de Kabare et Kinga de Walungu. Le président du FC Lumière, Jacques Chirimwami, appelle les habitants de Chibingu, propriétaire du club, à se déplacer en masse au stade de la Concorde de Kadutu pour encourager les leurs. Hier mardi, l'US Bilombe de Bagira s'est imposé devant Liga Sport de Chabunda sur le score de 6 buts à 0. Et au niveau national, deux affiches de la Ligue 1 Illico Cash de l'Arena Foot ont eu lieu mardi à Kinshasa au stade Tata Rafael de la Quai. Le cercle sportif Don Bosco s'est imposé devant Céleste sous le score d'un but à zéro et V-Club a assuré l'essentiel en battant Simba de Kolwezi sur la note d'un but à zéro. Minutes par ici prend fin ce Radio Journal. Alain Zar a assuré la mise en onde. Merci infiniment à vous tous de nous avoir suivis.

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1: Considérant la transition en cours dans le secteur de l'assainissement dans l'optique d'améliorer les services offerts à la population de Bukavu afin d'éviter toute perturbation dans la prestation des services, il est porté à la connaissance de la population de la commune d'Ibanda, plus particulièrement les abonnés aux sociétés et services d'assainissement, que la grille tarifaire en vigueur demeure inchangée. Il est demandé aux entreprises œuvrant dans la commune d'Ibanda de ne plus recouvrer celle Green Life Business Group est autorisée à percevoir de l'argent auprès de l'abonné pour le mois d'avril. Les abonnés sont pris de conserver soigneusement leurs récits et preuves de paiement pour des éventuelles inspections futures. En cas de doute, une action suspecte ou pour toute information complémentaire, n'hésitez pas à contacter la mairie au numéro 099 310 168, 099 310 168, ou bien sur les numéros 097 28 63 870, 097 28 63 870. Pour les communiquer, Nicolas, le docteur Nicolas Kialangalilwa Mulundani signe.
0: À l'occasion de la commémoration d'une année depuis le décès de la regrettée épouse Noëlla Mirindi Yvette, une messe d'action de grâce sera dite ce jeudi 14 mai 2026. Simultanément, à 6h30, à la paroisse Saint-Pierre Claver de Ngouba et à la paroisse Bienheureuse Anouarite de Mubumbano. La famille remercie tout le monde, les frères, sœurs, amis et connaissances qui continuent de la soutenir depuis ces douloureux événements et les invite à se joindre à elle pour cette journée de prière et d'action de grâce pour la famille aimée Ntabarusha signe.
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1: Bonjour à toutes et à tous. Merci de nous rejoindre pour cette émission Karibu Niwamama. Aujourd'hui, nous allons parler de la cohabitation pacifique et la protection des femmes en période de crise. Dans plusieurs communautés, les conflits, les déplacements et l'insécurité fragilisent les relations sociales et exposent davantage les femmes et les filles aux violences, aux discriminations et à plusieurs formes d'abus. Pourtant, même dans les moments difficiles, il reste possible de promouvoir le respect, la solidarité et le vivre ensemble. Au cours de cette émission, nous allons échanger avec des femmes défenseurs des droits humains sur le comportement adopté pour renforcer la paix au sein des communautés, pour prévenir les violences et protéger les droits et la dignité des femmes pendant les périodes de crise. Restez avec nous dans Karibu Niwamama pour comprendre, apprendre également, réfléchir ensemble aux solutions qui peuvent aider nos communautés à vivre dans la paix et le respect mutuel. Auditrices et auditeurs, mon nom c'est Hélène Boudiriri, Alain Zara sur la mise en onde.
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1: Chers auditeurs, je l'avais dit, les conflits, les déplacements et l'insécurité fragilisent les relations sociales et exposent davantage les femmes. Aujourd'hui, nous avons voulu parler de la plaine de la Rosésie, où le mouvement AFCM 23 s'est retiré et cédé la place au phare d'essai et au Azalendo qui gère actuellement. Mais non. Auditrices et auditeurs, il y a toujours des problèmes dans la communauté, des gens qui sont assimilés à appartenir à tel autre camp et les gens sont lapidés. C'est de ça que nous allons parler dans cette émission, Karibu Niwamama. Ces femmes ont des propositions, elles ont des recommandations à nous faire, nous allons donc les écouter.
3: Je suis profondément touchée par la situation sécuritaire, sociale et humanitaire qui se vit à Sangui avec cette transition entre le Force Armée de la République démocratique du Congo, le Wazalendo, aussi le M23. Et souvent, dans des situations de guerre, des conflits, en tout cas, c'est trop rare de voir ceux qui portent les armes souffrir. Ce sont plutôt des civils qui n'ont rien à voir avec le conflit, qui subissent les plus. Et cela ne laisse pas à côté le plus vulnérable, qui sont les femmes et les enfants. Il y a des femmes qui ont vécu des violences physiques, des violences psychologiques et qui continuent à les vivre et ont du mal à dénoncer, n'arrivent pas à parler parce qu'on va les coller telle ou telle autre appartenance. Et je pense que la population, surtout les femmes et les enfants, n'appartiennent à aucun cas. Et la population est victime en fait. La population est victime, elle vit que ce qui se présente. S'il y a cette force qui est sur place, la population se conforme et s'il y a telle ou telle autre force, elle fait la même chose. Mais ce qu'on est en train de vivre, c'est vraiment catastrophique, c'est scandaleux et c'est vraiment déplorable parce que ça viole les droits humains, surtout ceux de femmes et des enfants. Il y a des enfants qui vivent dans l'angoisse, dans la peur, sous les cris de leurs parents, de leur mère. Et tout cela impacte directement sur la vie sociale et psychologique de l'enfant. Pourtant, on devait vraiment protéger les enfants parce que ce sont eux qui seront les leaders de demain. Alors, s'ils vivent dans la peur, s'ils voient comment leurs parents sont vraiment brutalisés et collés telle ou telle autre appartenance, c'est un problème parce que ça va créer d'autres rebelles demain ou après-demain. Parce que tu ne me diras pas un enfant qui voit son père lapidé, parce qu'on suppose qu'il est de telle partie. Un enfant qui voit sa mère lapidée ou amenée et portée disparue parce qu'on suppose qu'elle appartenait à telle partie, évidemment l'enfant voudra se venger et ça aura des impacts vraiment négatifs sur la vie de la population en général et de notre pays et de notre communauté en particulier. Et si on parlait de ce que subissent les femmes, les femmes sont en train de voir leur mari amené, porté disparu, lapidé, tué par balle, parce qu'on dit que telle personne travaille avec tel groupe. Pourtant, je l'avais dit tantôt, on se conforme, on ne vit que ce qui se présente, on ne vit que ce qu'il y a. Vous n'allez pas me dire que non, voilà, il y a telle force qui est sur place et me demander moi de faire ceci et puis refuser. Tout ce qu'on fait, c'est préserver la vie. Nous sommes en train de vivre, pas de vivre, mais de survivre. Nous sommes des survivants, surtout dans la région où il y a cette transition, dans la partie Sangué, dans le haut plateau et tout. C'est un sérieux problème. Nous vivons dans la peur, nous vivons dans l'angoisse, nous vivons dans la défense, si je peux le dire comme ça. Nous sommes en train de voir que faire pour vivre. Alors si moi j'ai utilisé tel mécanisme pour survivre et puis ça se retourne contre moi demain, c'est un problème. Et je pense que les deux parties devaient plutôt voir la vie humaine avant tout, voir la personne entière avant tout, savoir que la femme c'est elle qui porte la vie, c'est elle qui porte le monde. Et moi j'aime l'adage qui dit toujours que si la femme s'arrête, le monde s'arrête. Alors si on est en train d'arrêter la femme, si on est en train d'étouffer la voix de la femme, si on est en train de brutaliser cette femme, quel monde nous voulons avoir demain? Si on ne veut pas prendre soin de notre pépinière, de nos futurs leaders, de ceux qui porteront les Congos demain, à quel Congo nous nous attendons demain? C'est un appel et aux autorités et aux organisations nationales et internationales et aux populations, parce que c'est cette même population qui est en train de pointer du doigt des personnes innocentes. Moi, je le dirais toujours, la femme est un être vulnérable, est un être à protéger, est un être à laisser épanoui, même pour l'enfant. L'enfant ne connaît rien. L'enfant est là, il est en train de subir des choses qu'il ne connaît ni d'Adam ni d'Ève. Ce sont des histoires d'ailleurs qu'on souhaiterait à aucun enfant du monde. Parce qu'on est en train de voler l'enfance des enfants. On est en train de voler leur innocence. Un enfant qui voit des atrocités, des crimes, des violences physiques, des violences psychologiques, des brutalités. À quoi nous allons nous attendre demain? À quelle génération nous devons nous attendre demain? À quelle relève nous allons nous attendre demain? Parce que ce qu'on est en train de vivre aujourd'hui, je pense que personne ne peut le souhaiter à ses enfants. Nous, on est nés dans des cris de d'armes et on ne voudra vraiment pas que nos enfants vivent la même chose. On ne voudra pas que les enfants de nos enfants vivent la même chose. Mais ce que nous sommes en train de faire aujourd'hui, en tout cas, c'est scandaleux. Je peux le dire, c'est scandaleux parce que ça va créer des conflits, des guerres civiles, des conflits d'ethnie, ça va créer des conflits de tribus. Parce que si telle tribu a pointé du doigt telle personne, disons qu'il a travaillé avec soit le Wazalendo, soit les FRDC, soit la M23, demain ou après-demain, ça sera l'autre tribu qui s'attaquera à cette tribu qui avait pointé du doigt la personne en question. Pourtant, je l'avais très bien dit, la population ne possède pas les armes. La population ne devait pas être victime d'une guerre politique et politisée. La population ne devait pas être victime de conflits d'intérêts. Tout ce que nous devons faire, c'est protéger ces êtres qui nous seront utiles dans la vie de demain. Nous ne devons pas voir le monde seulement aujourd'hui. Nous ne devons pas voir la femme d'aujourd'hui. Mais qu'est-ce qu'on attend de cette femme demain? Est-ce qu'on n'attend pas de cette femme de nous donner ou de donner naissance à des futurs leaders, à des personnes qui vont arrêter cette guerre, à des personnes qui vont nous apporter la paix? Qu'est-ce qu'on attend de ces enfants demain? Qu'est-ce qu'on attend de cette génération demain? Est-ce qu'on n'attend pas des leaders?
4: ou carrément, si on veut que ça continue, si on veut que cela ne s'arrête plus jamais, carrément, on continue les atrocités. On continue de ne pas protéger les enfants, on continue de ne pas protéger les femmes. Alors, aux organisations de la protection des droits humains, veillez sur les enfants, veillez sur les femmes. Veillez sur leur bien-être social, physique, psychologique et surtout moral. Ces enfants ont besoin d'étudier. Ces femmes ont besoin d'être autonomes. Alors, aux organisations internationales, je le prie de faire tout ce qui est à leur pouvoir pour le bien-être de ces personnes vulnérables. Pour le bien-être de notre société. Parce que quand on protège la femme, on protège le monde. Quand on protège l'enfant, on protège le futur.
5: Parlant de la protection des femmes et des enfants, ce n'est pas une faveur qu'on peut accorder aux femmes, même en période de conflit. C'est une obligation. Pourquoi je dis que c'est une obligation et une contrainte même par les parties au conflit? Parce que même la résolution 1325 du Conseil de sécurité des Nations Unies, au-delà d'exiger la participation des femmes à tous les processus et toutes les démarches qui visent la paix, cette résolution domestiquée, ratifiée par notre pays, demande également que les femmes et les enfants soient protégés en période même de conflits armés. Et pas seulement la résolution 1325, il y a également le protocole de Maputo, domestiqué, ratifié sans réserve par notre pays. Quand nous disons le pays, c'est tous les Congolais sans exception aucune. Que les femmes soient protégées, y compris les enfants, même en période de conflit, qu'on accorde aux femmes et aux enfants une protection particulière. Si même nous prenons la Bible, qui est sacrée pour nous tous, je m'imagine qu'au sud qui vous, même les musulmans ont le Coran. Et je pense que le Coran n'autorise pas que les femmes et les enfants subissent des violences ou soient victimes, même en période de conflit. Je pense, je ne maîtrise pas bien le Coran, mais même le Coran doit demander la protection des femmes et des enfants, même en période de conflit. Dans la Bible, c'est ce que je disais, dans la Bible, quand nous lisons la Bible, on demandait même à ce que les femmes pendant la guerre et les enfants, on ne pouvait pas voir ou supporter ou tolérer les femmes mourir par des violences qui sont perpétrées pendant les périodes de conflit. Donc les femmes et les enfants, même dans la Bible, on exige à ce qu'elles aient ou ils aient une protection particulière. Et c'est ce que je voudrais rappeler ici à travers la radio Maindeleo, suivie partout dans notre province où sévissent depuis un certain temps les conflits armés. Et donc, moi, je voudrais d'abord en appeler à la conscience de nous-mêmes, la population civile, les femmes, les jeunes, qu'on ne puisse pas profiter de cette occasion pour nous régler des comptes. Je suivais encore ce matin, c'est pas qui disait que on est en train de se pointer des doigts. Non, celui-là a été, celui-là est, celui-là a fait, celui-là. Je crois que nous sommes en train nous-mêmes de nous insécuriser davantage. Nous sommes en train nous-mêmes de nous obliger à quitter nos milliers parce qu'on veut se régler des comptes. Je crois que ceux qui veulent se régler des comptes, en tout cas, mettez les femmes de côté dans vos règlements des comptes. Mettez les pauvres enfants de côté dans vos règlements des comptes. Ces femmes, ces enfants sont des innocents. En tout cas, sauf avis contraire de ceux-là qui me suivent, très souvent, ce que moi je connais et la petite expérience de la vie que j'ai, les femmes ne commencent pas des guerres à travers le monde. Elles sont souvent victimes. Les enfants ne commencent pas des conflits armés. Ils sont souvent victimes. Eh bien, cessons de nous rendre victimes encore davantage. Cultivons plutôt les vivre ensemble. Soyons beaucoup plus solidaires d'ailleurs. Beaucoup plus solidaires. Parce que la situation que nous traversons déjà, elle est difficile sur tous les plans. Et nous sommes Africains. En période difficile, nous Africains, nous sommes très souvent solidaires, pour ne pas dire charitables.

0: et cherche de la paix. Parce que quand vous cherchez la paix, vous entamez un processus de rétablissement de paix. Sans celui ou celle considérée la première victime, vous faites cette démarche ou ce processus, vous allez le faire contre elle encore de nouveau. C'est comme qui dirait, ce que vous faites pour moi, sans moi et contre moi, ou vous le faites contre moi. Donc, j'insiste, protégeons les femmes, protégeons les enfants, et je sais qu'en protégeant les femmes et les enfants, toute la population est également protégée. J'ai insisté ici à ce que on puisse cultiver des langages de vivre ensemble. Évitons des discours de haine. Évitons de pointer des doigts X ou Y. Cultivons plutôt le vivre ensemble tel que je l'ai dit. Soyons beaucoup plus charitables parce qu'on est tous chrétiens. Soyons aussi solidaires pour que la paix revienne et cette fois-là, sincèrement, que ça soit une paix durable, pas une paix apparente, mais c'est pour une paix durable. Et si nous voulons vraiment avoir une paix durable, nous devons éviter les discours de haine. 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
2: Auditrices et auditeurs, c'est la fin de cette émission Caribou Nouamama. Vous l'avez suivi dans plusieurs zones touchées par l'insécurité et les conflits. Des actes de violence, d'intimidation et d'abus continuent d'être signalés contre les femmes et les populations civiles. Ces comportements menacent non seulement la dignité humaine, mais aussi la paix et la cohésion au sein des communautés. Nous avons suivi qu'ensemble, nous devons refuser la violence, encourager les dialogues et promouvoir une cohabitation pacifique basée sur les respect et la solidarité. Hélène Boudjiriri, c'est mon nom. Alain Zara assure la mise en onde. Merci de nous avoir suivis et à mercredi prochain pour une nouvelle émission.
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0: Ah, ok, voilà. Moutatouambia, très bien. N'y avait qu'on a tout fait à ça ici. Bonjour, ma radio. Vraiment, malgré la vérité, nous rend libre. Mais parfois, garder cette vérité est mieux que de l'avouer. Voilà, des fois, tu peux dire la vérité, mais tu te rends compte que tu as tout gâché. Oh là là, c'est vrai ça?
1: Oui, c'est vrai. Quand on est assez makweli, toi, tu te libères. Kumbi, au lieu de te libérer, on a dit enfermé. Ça, ça, parce que,
0: ah,
1: en conséquence,
0: ah,
1: si t'as idée, pas aimé.
0: L'idée, c'est qu'on a que, on a peine de rendre ou régler.
1: Oui, oui.
0: Ou régler namoutou. On ne l'a pas dit, on a dit pardon vraiment, ni l'ukoseaka, tout ça. Chacun peut que nous avons tiré essence et moto.
1: C'est ça, nous
0: donc ça, c'est ma soeur qu'on a. On a malgré qu'il a signé, on a tombé quoi de faute depuis un peu, mais quand même, messager qu'on a Mzuri, tout n'a pas fait. 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
0: Iko na raison.
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0: Là, le pardon. Bon, on a peine à qui prochainement, ça, tout à fait, antenne. Tongele, Mada, par exemple, à pardon. Sanga Pinjo, mouton, n'a pas choix au remis. Comme ça, que les gens, pourquoi, pourquoi pardonner? On a qui est une thématique à Mzuri. Comme ça, va tout à ce qui est bien d'être des pères. Naï, assez toute vérité n'est pas bon à dire. Dieu n'a risqué que j'allais à Mouchoko. 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
0: 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Est-ce que vraiment toute vérité est bonne à dire, malgré que la vérité libère? Voilà, Alanzar.
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0: 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Vous êtes dans votre émission Agenda de la paix et du développement. Agenda de la paix et du développement, magazine de la voix de la, des ambassadeurs de la paix. Une émission qui met plus en votre connaissance en matière de la paix. Nous parlons entrepreneuriat, nous parlons masculinité positive, nous parlons actualité, nous parlons économie pour ne citer que ça, mesdames et messieurs. Et devant ce microphone fantôme de la grande radio, nous sommes Janvier Cache à la présentation. Je ne suis pas seul pour que je serai entré d'homologuer dans ces bons studios de la radio Mandeléo, mais je suis avec des éminents invités que vous allez découvrir it and not, comme disent les latinistes, mesdames et messieurs. Sinon, restez aux aguets de votre émission. Et comme je le disais il y a qu'une minute, mesdames et messieurs, je ne suis pas seul dans ces bons studios. Je suis avec des éminents invités. À ma gauche, je suis avec celui qu'on appelle
1: Monsieur Christian Namakabuha.
0: À ma droite, je suis avec celui qu'on appelle
2: Maître Pascal Ruboneka.
0: Avec ces deux acteurs sociaux, mesdames et messieurs, ces deux acteurs sociaux, nous allons décortiquer du thème intitulé « Changement de la Constitution, élection de 2028 ou la paix, quelle est la priorité du peuple congolais, mesdames et messieurs ?»

0: Eh bien, mesdames et messieurs, comme je l'ai dit dans le préambule de ce magazine, je vais dire que la situation globale au pays est presque chaotique. Parlant de la politique, l'éducation, infrastructure et même d'autres plans ou d'autres situations de la vie publique en République démocratique du Congo, c'est tout. Il y a une perturbation totale. La guerre de l'Est qui continue et cela ne facilite pas l'âme congolais au progrès ni au développement dans ce pays. Nous allons essayer de parler maintenant de ces bons termes, changement de la constitution, élection de 2028 ou la paix, quelle est la priorité du peuple congolais. Et pour en parler, je suis avec Christian Ama, acteur social, il est ingénieur de formation. Et à ma droite, je suis avec Maître Pascal Rouboneka. Pascal Rouboneka, c'est un défenseur des droits humains. Il est aussi un acteur social, mais aussi il intervient presque dans le domaine du droit. Alors, nous allons essayer de donner la parole à notre éminent et grand frère Christian Ama, qui va peut-être essayer de nous parler un peu de la situation générale et globale au pays. Christian Ama, vous avez la parole.
1: Merci beaucoup pour l'invitation, Monsieur Docteur Jean-Pierre Kasha. Je tiens à saluer mon co-débatteur aussi présent, Maître Pascal Rouboneka. Ça fait un moment, l'émission nous donc donne encore l'opportunité de se rencontrer. Parlant de la situation générale du pays, mais aussi en abordant directement la thématique de ce soir, qui parlait du changement de la Constitution ou bien alors et la modification de quelques articles dans la Constitution. Comme nous le savons tous, nous sommes dans un pays indépendant, un pays qui est couvert par une Bible, si on peut dire comme ça, donc la Constitution, comme les chrétiens, nous les chrétiens, nous utilisons des Bibles comme notre loi fondamentale que le Christ nous a laissé, mais aussi dans les pays. Il y a aussi la constitution qui régit le fonctionnement des institutions du pays. Et par là de la situation générale du pays, comme nous sommes entrés de les voir de Kinshasa à Bukavu, ce qui se passe du jour au lendemain, la population est en train d'observer avec amertume, hein, avec amertume, sinon de part et d'autre, les choses ne marchaient pas bien. Voilà ce qu'on peut dire pour cette affaire-là. Maintenant, si je peux directement aborder la Constitution, comme ça s'est dit, comme ça se parle dans nombreuses bouches, nombreuses oreilles aussi écoutent, tout le monde analyse comme il veut, mais de mon propre analyse, si je peux avoir ce sentiment-là patriotique d'analyser. Parce que tout Congolais a les droits et les devoirs aussi de veiller sur le bon fonctionnement de son pays, et comme le dit même notre Constitution. Et parlant des articles verrouillés, parce que c'est ça qui cause les problèmes. Quand on parle de la révision de la Constitution, docteur, et je sais très bien que Maître Pascal Rouboneka, qui est juriste des formations, ne va pas me contredire. Et quand on parle de la révision constitutionnelle, on voit directement les articles verrouillés, en commençant par l'article 217, jusqu'à l'article 220. Donc, les clauses là, en tout cas, causent problème, hein, parce que nombreuses personnes ne veulent pas comprendre. Bon, même moi-même, je me dis, par exemple, quand on parle de l'article 220, qui parle du mandat du président de la République. Vous voyez ça? Par exemple, quand on parle de l'article 217. Alors, les articles là, en tout cas, ça cause un peu des problèmes. Mais en faisant mon analyse, je suis en train de voir quand est-ce qu'on peut penser à la révision de la Constitution. Ici, qu'est-ce qu'on nous dit? On peut penser à la révision de la Constitution si le pays d'abord est unifié. Vous voyez ça? Donc, parce que la Constitution nous dit très bien que la révision constitutionnelle ne peut être entamée ou achevée en cas de terme de la République, du président de la République, ou bien de recours au pouvoir des crises, hein, de l'article 26. Hein? Donc, actuellement, vous savez, nous le savons tous, nous sommes dans la province du Sud, qui est sous contrôle de l'AFC. Alors, donc l'intégrité territoriale, si on peut le dire comme ça, donc n'est pas du tout sous le contrôle des pouvoirs de Kinshasa. Alors, je ne vois pas pourquoi on peut penser à la révision de la constitution. Mais moi, je trouve que même il est difficile d'organiser les élections. Parce que, bon, malgré qu'on l'avait fait en 2023, Kabou Nagana était sous contrôle de l'AFC en 23, et aujourd'hui, Bukavu et Goma est maintenant sous contrôle de l'AFC en 23. Maintenant, moi, je me pose la question, est-ce que les élections de 2028 auront lieu? Donc c'est ça la question que moi je me pose. Mais tout en analysant cette thématique de la révision constitutionnelle, moi je trouve que oui, toute constitution peut être modifiée. Mais il faut savoir quand les modifier, pourquoi les modifier, pour quel intérêt, qui est le bénéficiaire de cette modification. Vous voyez ça?
0: Vous dites que le moment n'est pas alors opportun, si je vous ai bien capté.
1: Oui, bon. Oui, je peux le dire tout en pesant les mots et tout en m'assimant, monsieur le journaliste.
0: D'accord. Je me penche vers monsieur Pascal Roboneka. Quel est votre avis par rapport au changement à la modification de la Constitution?
2: Merci de m'avoir invité et je salue mon co-débatteur Christian Kabuha. Je vous salue aussi docteur. Je salue tous les auditeurs et auditrices de la radio Maindeleo. Alors, par rapport à la modification ou changement de la Constitution, je ne vais pas contredire mon co-débatteur. Je pense que ce n'est pas le moment ni de modifier ni de changer la Constitution. Et pourquoi? Parce que si ça s'est fait en ce moment, et pourtant le pays n'est pas unifié, cela veut dire que le pays est déjà scindé à deux parties. Cela veut dire que le pays est déjà balkanisé. Alors, comme cela, personne ne le souhaite, moi je pense qu'il faut d'abord chercher la paix. C'est la priorité du peuple congolais. Je ne suis qu'un seul congolais, mais je peux donner mon point de vue. Moi, je pense que la priorité, ce n'est pas le changement de la Constitution. La priorité, c'est la paix, c'est l'unification du pays, ainsi que les élections. Donc, comme le veut l'article 70 de la Constitution, le président congolais a un seul mandat qui est renouvelable une seule fois. Ça, c'est l'article 70 de la Constitution du 18 février 2006. Alors, et même, pourquoi changer cette Constitution? Pourquoi?
0: Parce qu'on dit souvent que c'est la Constitution qui bloque, c'est la Constitution qui bloque les
2: développements. Mais c'est cette Constitution même, c'est cette Constitution même qui avait favorisé l'arrivée du président Tshisekedi au pouvoir. Rappelez-vous, en 2013, 2014, 2015, le président honoraire Joseph Kabila Kabange voudrait aussi les modifier, mais toutes les rues de Kinshasa étaient remplies de gens pour refuser catégoriquement de ça.
0: Et pourquoi ne pas les modifier au premier mandat alors?
2: Non, pour le moment d'abord, j'ai dit ça.
0: Parce qu'on dit que c'est la Constitution qui bloque.
2: Au fait, d'abord, pour le moment, notre président, le président Félix, le président Tshisekedi Tshilombo Antoine, lui d'abord, il n'a pas vraiment les atouts de le faire actuellement. Pourquoi je l'ai dit? Parce que le pays actuellement est divisé. À l'époque du président Joseph Kabila Kabange, le pays était uni. Lui peut-être pouvait le faire, mais on l'avait refusé, la population l'avait refusé. Si le président Tshisekedi veut qu'il y ait un changement de la Constitution, qu'il amène d'abord la paix à l'Est, à travers les vraies négociations, qu'il amène la paix d'abord à l'Est. Si nous avons la paix à l'Est, en ce moment-là, il y aura changement de la Constitution. Par quelle méthodologie ou par quelle magie? À travers les référendums. Or, référendum, ça veut dire élection. On vote oui ou non. Et lorsqu'on vote oui ou non, est-ce qu'on va organiser les référendums dans les pays, dans des partis?
0: Dans la partie contrôlée.
2: Non, dans la partie contrôlée par Kinshasa, et n'est pas organisé le référendum dans la partie contrôlée par l'AFC M23. La réponse est non. Et donc, je pense que même pour certaines personnes qui aiment certainement les pouvoirs, pensent que même cette guerre les avantage. Ça, à travers cette guerre, ça devient une justification. Or, il y a des mouvements citoyens, Lucha et Filimbi et autres, de Butembo Beni, qui ont même aussi donné une alerte en disant que non, la priorité d'abord, ce sont les élections. Ce sont les élections. Parce que avec l'article 70 de la Constitution, qui donne un seul mandat renouvelable une seule fois, nous attendons en 2028 qu'il y ait des élections. Et ces élections-là vont nous donner un nouveau président et de nouveaux dirigeants, c'est-à-dire de nouveaux députés provinciaux et nationaux, de nouveaux sénateurs. Et là, ces nouveaux dirigeants vont booster notre pays.
0: Merci, cher Maître Pascal. Mais je vous prends toutes dans cette émission pour vous demander alors la question concernant l'organisation des élections, parce que vous venez de l'évoquer. Est-ce que les élections transparentes, libres, crédibles et apaisées seraient-elles possibles en 2028, vu que peut-être on n'a pas franchi même la barre dans les négociations avec les deux parties en conflit en République démocratique du Congo? Est-ce que vous êtes vraiment optimiste que ces élections auront lieu en 2028? Et si elles auront lieu, quelles seront les conditions sine qua non pour que ça puisse se tenir, au sens que la paix n'est pas encore peut-être retournée, où il y a toujours des conflits au niveau de l'Est de la République?
2: Au fait, je ne vais pas me dédire ici. Je viens de dire que d'abord, il faut qu'il y ait la réunification du pays. Ça, c'est la condition sine qua non. Il faut qu'il y ait la réunification du pays, c'est par après qu'il y aura les élections. Alors la question que vous allez me poser, est-ce qu'il n'y aura pas élection tant qu'il n'y aura pas la réunification du pays? Mais je dis, si cela arrive par malheur, alors que le président démissionne, parce qu'on lui avait légué le pays étant uni, n'est-ce pas ça? N'est-ce pas qu'il dirigeait de l'Est à l'Ouest, du Nord aussi, en passant par le centre. Mais actuellement, il ne dirige plus les pays unifiés. Il dirige déjà une moitié, et une moitié déjà dirigée par l'AFC M23. Et donc, il faut qu'il fasse tout par la voie négociée. Je le dis bien parce que peut-être je suis devenu un peu pessimiste. Par la voie négociée, en fait, de trouver une solution palliative pour d'abord unifier les pays qu'on lui avait laissé un. En ce moment-là, il va alors passer aux élections. Et s'il n'est pas capable de le faire, en ce moment-là, qu'il démissionne, comme ça, quelqu'un va venir et celui-là peut-être aura les atouts d'unifier les pays et organiser les élections. Mais si vous me dites que non, on va organiser les élections pour l'Ouest seulement et laisser l'Est, ça sera quelle élection? Ça sera quelle élection? De millions de Congolais qui vivent ici à l'Est.
0: 30% de l'électorat.
2: Oui, qui ne participeront pas aux élections. Alors, quel résultat que la CENI va nous donner? Quels sont ces gens-là qui vont alors nous représenter au niveau du Sénat, au niveau de l'Assemblée nationale, nous les Sud-Kivusiens, les Gomatraciens? Donc, je pense que d'abord, il faut la réunification du pays, il faut la paix dans ces pays pour qu'il y ait des élections apaisées, libres et transparentes.
0: Merci, cher Pascal. Je me penche vers mon éminent Christian Nama pour lui poser d'autres questions relatives à ce thème, à notre thème de ce soir. Et Christian, je vais vous demander par rapport aux élections, quel serait maintenant, est-ce que ça sera possible d'organiser les élections en 2028 vu que le processus électoral prend aussi beaucoup d'échéances? On est encore en 2026, mais les négociations n'ont pas franchi sa barre pour parvenir à trouver d'abord des solutions aussi durables au conflit de l'Est de la République démocratique du Congo. Est-ce que ça sera possible, cher Christian?
1: Oui, par là de l'organisation des élections, je vais aborder cette question dans les mêmes anglais que mon co-débatteur ici présent, Maître Pascal. Nous voulons, même la population veut voir les élections en 2028. Parce que vous savez, il est temps de sanctionner. Vous savez, on ne doit pas laisser les gens qui ont échoué au pouvoir. Vous voyez ça? Donc, mais aussi, on ne doit pas changer l'équipe qui a gagné. Et donc, là, la population, c'est la population qui va décider qui a gagné et qui a échoué. Alors, si on trouve qu'il y a quelqu'un qui a gagné, donc on doit les reconduire. Mais si on trouve aussi qu'il y a quelqu'un qui a échoué, alors la réponse est claire. Et à mon avis, à ma qualité aussi de lecteur à la présidence, mais aussi d'un acteur social, je pense qu'il est temps, de changer la classe politique congolaise. Et cette classe politique congolaise ne peut être changée que par l'organisation des élections libres, crédibles et transparentes. Voilà pourquoi nous sommes en train, de demander à toutes les deux parties, donc notre gouvernement congolais et l'AFC-M23, de s'asseoir sur une même table pour que la paix revienne dans la partie est de la RDC. Donc les sites qui veulent, le nord qui veut. Parce que nous qui vivons dans la province du Sud Kiv et du Nord Kiv, nous savons que c'est la guerre. Vous voyez ça? Vous voyez que même donc les choses ne marchent plus bien. Et nous qui parlons, et nous qui sommes là pour défendre la population, et nous qui sommes là pour dénoncer les mal que subissent la population, nous ne pouvons pas tolérer de voir les gens meurent de faim, il n'y a plus de travail. Donc rien ne marche dans cette partie. C'est pour ça que je suis en train de demander qu'il y a cette négociation. Donc, qu'il y ait des parties qui s'asseyent, qui se comprennent ensemble, et pour que la paix revienne. Mais en 2028, nous voulons avoir les élections. Malgré qu'il y a la CENI, c'est ça les contraintes. La CENI qui est l'organe technique. Elle s'est déjà prononcée en disant qu'elle est incompétente d'organiser les élections en 2028. En évoquant qu'il y a quelques matériels électoraux qui sont éparpillés, d'autres, donc il y a des dépôts qui ont subi des incendies, vous voyez ça. Alors maintenant, quand l'organe compétent, donc l'organe technique compétent, donc quand tu dis qu'il est incapable d'organiser les élections, vous voyez qu'il y a, donc c'est tout un problème. Mais nous voulons avoir les élections crédibles. Nous voulons changer. Franchement, je sais que bon nombre de gens sont en train de m'écouter. Non seulement les gens de Bukavu, non seulement Walungu Kabare, mais je sais que même les gens qui sont à Kinshasa sont en train de nous suivre maintenant. Nous voulons avoir la paix ici à Bukavu. Donc, la question là de nous gérer, de faire passer l'État, donc on en a marre. Nous, ce que nous voulons actuellement, c'est la paix. Ce que nous voulons actuellement, c'est la paix. Nous voulons que tout le monde, donc qu'on se sente libre. Et que quelqu'un quitte Bukavu pour Kinshasa, qui ne soit pas traité comme un suspect, et qu'il quitte Kinshasa pour Bukavu, donc qu'on se sente, donc que les pays soient réunifiés encore. Voyez ça.
0: Merci, cher Christian. De la sortie médiatique du président de la République, il a dit que les élections seraient possible d'être organisé, mais les conditions, il faut que la paix revienne au niveau de l'Est. Mais quand on a demandé à quand la fin de la guerre, il a dit que c'est Dieu seul sait. Alors, on ne sait pas est-ce qu'avec des tâtonnements, c'est comme ça qu'on sera en train de diriger le pays. Et on vit les élections peut-être en 2028, l'organisation ou bien la structure en soi à l'appui des élections se déclare d'être un peu incompétent d'organiser ces élections dans les délais. Est-ce qu'on n'est pas en train de vouloir les choses et son contraire, cher Christian?
1: Messieurs les journalistes, la question de la paix nous concerne tous. Ça ne concerne même pas aussi le président Félix Tshisekedi. Mais oui, bien qu'il soit le garant de la nation et du bon fonctionnement des institutions congolaises, mais aussi la question de la paix concerne aussi tous les Congolais. C'est pourquoi je suis en train de demander à tout le monde de fournir l'effort pour voir si la paix peut revenir. Mais aussi, comme c'est le président de la République, M. Félix, qui a les pouvoirs, qui est le commandant suprême et qui dirige les pays. Alors, je pense qu'il est temps qu'il, avec l'Assemblée nationale et les sénateurs, donc qu'il trouve essentiel de nous libérer, nous déjà, du Sud-Kiv. Parce que du Sud-Kiv et du Nord-Kiv, tant que le pays n'est pas réunifié, mon frère, et tant que la paix n'est pas là, moi je ne trouve pas moi, je ne trouve pas à l'organisation des bonnes élections. Sinon, nous serons toujours en train de tâtonner.
0: Moi, je pense, Maître Pascal a évoqué la question allant à la négociation comme le seul moyen qui pourrait nous procurer la paix. Et c'est là, j'espère bien que c'est le moyen le plus idéal pour trouver la paix. Alors, nous libérer, c'est... Si ce n'est pas au sens de la PV qui est l'armée, les armes ont montré leur incapacité de nous procurer cela. Est-ce que pensez-vous qu'il y aura d'autres moyens à part ce sens de négocier ou de la négociation, de s'asseoir, de s'accepter mutuellement et de commencer à faire une nouvelle vie ou faire un nouveau chemin ensemble en tant que Congolais? Est-ce que pensez-vous qu'il y a d'autres mécanismes par lesquels nous pouvons utiliser pour parvenir à trouver la paix?
2: Vous savez, notre président avait commis une grosse erreur. La grosse erreur, c'était celle-ci. Il devrait négocier lorsque l'AFCM-23 était encore à Bounagana. Mais lui disait qu'il ne négociera jamais avec les Pantins, qu'il négociera. Vous voyez, c'était une grosse erreur. Alors, il devrait négocier. Parce qu'à un certain moment, on doit empêcher les mâles de vous arriver dans la maison. Alors, maintenant, nous négocions, le président négocie au nom du peuple congolais en étant dans des positions de faiblesse. Pourquoi? Parce que l'AFCM-23 a montré sa capacité de gagner du terrain moyennant la force et la puissance de feu. Et notre l'armée, les FARDC aussi montré leur aussi capacité, leur faiblesse. On a compris. Et donc, la seule voie qui peut nous amener à être encore réunifiés, c'est la vraie négociation. Je dis bien la vraie négociation. La négociation avait commencé à Doha, aujourd'hui à Genève, en Suisse. Demain, on ne sait pas où est-ce qu'on va aller. Mais la vraie négociation, c'est ça ce qui va nous amener la paix. Mais si on pense qu'on va jouer au malin, bon, ça va. Vous pensez quoi? Moi, je pense que même les États-Unis d'Amérique ne vont pas nous amener la paix comme ils le font. Il faut d'abord que le tribalisme soit écarté, que le colonialisme soit écarté. Parce qu'à un certain moment, même les Swahilophones qui vivent à Kinshasa étaient pourchassés. C'est vrai, actuellement, on a étouffé vraiment cette hémorragie, mais ça a eu lieu. Vous voyez, on commence à suspecter toute personne qui vient de l'Est, qu'il peut être un agent de renseignement pour le compte de l'AFCM-23, et toute personne qui vient, tout Congolais qui quitte de l'Ouest pour venir dans les zones sous contrôle de l'AFCM-23, on les suspecte peut-être. Et donc, cela doit prendre fin. Nous sommes tous des Congolais. Et donc, même si nous prêchons devant ces micros de la radio Maindeleo, si quand même nos mentalités ne changent pas, nous n'aurons jamais la paix. Donc, nous devons d'abord apprendre à habiter ensemble. Nous devons apprendre à se comprendre mutuellement et nous devons apprendre à respecter nos lois qui gèrent. À travers nos lois, nous dirigeons notre pays. C'est grâce à nos lois que le président dirige le pays. Et l'article d'ailleurs 69 lui donne la qualité du gardiennage. Il est le gardien de la Constitution, il est le gardien de la nation. Et donc, il ne doit pas aussi lui-même violer cette Constitution dont il est réputé gardien. Et donc, moi, je vous dis que la paix peut revenir s'il y a des bonnes négociations. Moi, je dis bien des négociations. Je ne veux pas la guerre, la puissance du fait. Pourquoi? Parce que il y aura des victimes collatéraux, il y aura des dommages collatéraux. Et donc, qui va accepter que son père meure? Qui va accepter que sa mère meure? Qui va accepter que ses fils et filles décèdent? Personne. Nous tous, nous voulons que cela s'arrange d'une manière négociée. Et en ce moment-là, il y aura des élections. Nous l'avons connu. Nous sommes des années 90. Nous avons vécu la guerre de 96. Nous avons vécu la guerre 2001, 2003. 2008, 2013. Donc, vous voyez, il y a toujours des négociations jusqu'à présent. Et donc, nous espérons qu'il y aura encore une bonne négociation et que la paix pourra revenir sur toute l'étendue de la République démocratique du Congo. Parce que pas seulement ici, il y a des milices qui sont aussi à l'Ituri, en Ituri, il y a des milices qui sont là et qui font aussi mal. Il y a des coupures de route ainsi, par-ci, par-là. Donc, nous espérons que la paix reviendra à travers les élections et que les élections auront lieu. Advienne que pourra, mais les élections auront lieu en 2028.
0: Merci, Maître Pascal. Je me penche vers mon ami Christian pour, et ça sera son mot de conclusion, pour lui demander si la paix serait-elle possible un jour dans la partie Est. Est-ce que vous êtes sûr que la paix serait-elle, encore une fois, réelle un jour dans la partie Est, au sens que les choses évoluent pour le moment?
1: Alors, je vais conclure cette émission, ou bien ce débat, par cet adage qui dit qu'il n'est jamais tard pour mieux faire. Et donc, dans ce sens-là, j'ai contredit mon co-débatteur Pascal, qui a dit que les gouvernements congolais en général, et en particulier le président Félix Tshisekedi, avait mal fait quand il n'avait pas négocié avec la FCM23, quand il était encore à Bounagana. Je pense que ce n'est pas encore tard, parce que dans la vie, les retards n'existent pas. Mais quand on fait bien, et on fait bien. Et donc, dans ce sens-là, je conduis toujours à soutenir et à recommander aux deux parties de s'asseoir ensemble et d'avoir pitié de la population. Et d'avoir pitié de la population qui souffre, la population qui meurt de faim, la population qui n'a plus de défenseurs. Vous voyez ça? Alors, et directement, j'interpelle et notre président de la République, M. Félix Tshisekedi Tshilombo, alors, en lui disant de voir comme en sa qualité de garant de la nation. Donc d'avoir pitié de cette population qui est au sud Kivu et au nord Kivu, qui ne se plie par quel pied danser et par quelle voie marcher. Voilà ça. Et donc la paix est possible. Et donc moi je crois que la paix va revenir. Et c'est pourquoi je demande aux deux parties de s'asseoir ensemble et que la paix revienne et que les élections aussi s'organisent dans les délais constitutionnels.
0: Merci, cher Christian. Je me penche vers Maître Pascal pour lui demander son mot de conclusion par rapport au magazine de ce soir.
2: Au fait, nous sommes d'abord méliens parce que nous n'avons pas les banques. Les banques n'existent plus dans les zones occupées par la FCM23. Donc dirigé par la FCM23. Et donc je demanderai à nos autorités d'ouvrir le banque. Comme il y a certains agents, surtout les enseignants, qui touchent encore leur modique salaire à travers les virtuels, Airtel Money, Vodacom et autres choses, donc argent virtuel, je demanderai au gouvernement central de réfléchir comment réouvrir les banques dans les zones sous la FCM23, mais aussi de comprendre qu'il faut négocier et que c'est la seule voie pour trouver la paix ici à l'Est, pas les armes, parce que avec les armes, il y aura toujours des victimes collatérales. Et donc, je termine par là. Je nous demande tous la flexibilité, je nous demande tous de vivre ensemble comme une seule famille. Et voilà, merci beaucoup, docteur.
0: Merci, grande été, notre joie de vous savoir si nombreuses et nombreux à l'écoute de votre magazine. Cette voix vous parvient grâce au concours technique de monsieur Jean-Claude Lagué. Je n'étais pas seul dans ces beaux studios de la radio Mandeléo. J'étais à gauche avec celui qu'on appelle
1: monsieur Christian Kabouranama.
0: Et à ma droite, j'étais avec celui qu'on appelle
2: Maître Pascal Ruboneka.
0: Bye bye et ciao et à la prochaine dans un nouveau numéro.

0: 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En attendant le programme des obsèques qui sera défini et qui vous sera communiqué ultérieurement, la famille informe que le décès se déroule à Bushigi Kamisimbi, au domicile du défunt. La famille remercie tous ceux qui s'uniront à elle par la prière et l'aideront à traverser cette épreuve dans la paix et la dignité. C'est Kasumari fidèle son enfant qui signe donc le présent communiqué. 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À l'occasion de la commémoration d'une année depuis le décès de notre regretté épouse Noëlla Mirindi Ivette, une messe d'action de grâce sera dite ce jeudi 14 mai 2026, simultanément à 6h30 à la paroisse Saint-Pierre Claver d'Engouba et à la paroisse Bienheureuse Anwarite de Mubumbano. La famille remercie tous les frères et sœurs, amis et connaissances qui continuent de la soutenir depuis ce douloureux événement et les invite à se joindre à elle pour cette journée de prière et d'action de grâce pour la famille. Aimé Ntabarusha signe le présent communiqué. 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Droit de réponse à l'attention du public et de toute autorité compétente. Objet, contestation de la désignation irrégulière des liquidateurs de la concession Chizungu Nyarwangu Laurent. Nous sous-signés, héritiers du fait Chizungu Nyarwangu Laurent, avons pris connaissance par voie médiatique de l'existence d'un procès verbal de l'Assemblée des héritiers tenu en date du 11 avril 2026 à Kavumu. ce procès verbal méconnu par nous aurait conféré à M. Irak Chizungu Robert et Mme Neema Chizungu Chance la qualité de liquidateur, de gardien des archives, ainsi que de la mission d'identification des biens meubles et immeubles de la concession du fait Chizungu Nyarwangu Laurent. Cette information a été diffusée via un communiqué publié à Bukavu le 5 mai 2026 et signé par M. Irak Chizungu Robert. Nous portons à la connaissance du public ce qui suit, existence d'un testament. Avant son décès, notre regretté père Chizungu Nyarwangu Laurent, paix à son âme, a laissé un testament déterminant la dévolution et le partage de son hérédité entre ses héritiers. Ledit testament n'a à ce jour fait l'objet d'aucune contestation ni d'aucune annulation par décision judiciaire. Reconnaissance de la qualité du successeur et chef de la famille, conformément au dit testament, nous reconnaissons à M. Irak Chizungu Robert la qualité du successeur et chef de famille. Cette qualité est toutefois distincte et ne se confond pas avec cette qualité de liquidateur de la concession. Force obligatoire des dispositions testamentaires, tant qu'un jugement de liquidation défini n'est pas intervenu et écoulé en force des choses jugées, les dispositions testamentaires conservant leur pleine force obligatoire, les héritiers et toutes personnes intéressées sont tenus de s'y conformer strictement. Illégalité de l'acte posé. La proclamation de M. Irak Chizungu Robert de sa qualité de liquidateur de la concession à l'absence de tout jugement d'investiture constitue une usurpation de fonction. Elle s'apparente, à notre sens, à une tentative d'escroquerie et de détournement au préjudice des héritiers légitimes et des tierces de bonne foi. En conséquence, nous mettons formellement en demeure M. Irak Chizungu Robert de s'abstenir de tout acte de gestion, d'administration ou de disposition des biens de la succession du fait Chizungu Nyarwangu Laurent en dehors des cadres et des prescrits du testament laissé par le défunt. Tout acte posé en violation du dit testament engagera les responsabilités civiles et pénales de son auteur. Fait à Kavumu, le 11 mai 2026, pour la famille Chizungu Nyarwangu Robert, Omben Nyarwangu Paulin, pardon, Chiragarula Nyarwangu Mizika, Sifa Nyarwangu, Mulume Nyarwangu, Papi Nyarwangu et moi Mulunda Sikumingi signe conjointement le présent communiqué. 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Considérant la transition en cours dans le secteur de l'assainissement, dans l'optique d'améliorer les services offerts à la population de Bukavu afin d'éviter toute perturbation dans la prestation des services, il est porté à la connaissance de la population de la commune d'Ibanda, plus particulièrement les abonnés aux sociétés et services d'assainissement, que la grille tarifaire en vigueur demeure inchangée. Il est demandé aux entreprises œuvrant dans la commune d'Ibanda de ne plus recouvrer. Seul Green Life Business Group est autorisé à percevoir de l'argent auprès des abonnés pour le mois d'avril 2026. Les abonnés sont priés de conserver soigneusement leurs récits et preuves de paiement pour des éventuelles inspections futures. En cas de doute, une action suspecte ou pour toute information complémentaire, n'hésitez pas à contacter la mairie de Bukavu au numéro ci-après, +243 99 310 168 ou encore +243 97 28 63 870. Faites à Bukavu le 12 mai 2026. Dr Nicolas Kialangalilwa Molondani, directeur, signe le présent communiqué. 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
6: Bonjour à tous et à toutes. Bienvenue dans ce nouvel épisode de notre podcast Ensemble pour la paix. Aujourd'hui, une rumeur a circulé sur les réseaux sociaux, notamment sur X. Un internaute affirme que les forces armées de la République démocratique du Congo, les FARDC, appuyées par les Wazalendo, auraient attaqué un convoi transportant de l'argent destiné au paiement des enseignants à Shabunda, dans le sud Kivu, dans l'est du pays. Une accusation grave dans un contexte déjà tendu. En effet, depuis 2025, les enseignants et plusieurs agents publics dans certaines zones du nord et du sud Kivu rencontrent des difficultés pour percevoir leur salaire. En cause notamment, la fermeture des banques dans les zones sous contrôle de la rébellion de la FC M23. À cela s'ajoutent des retards de paiement observés à l'échelle nationale depuis les débuts de l'année 2026. Mais qui dit la vérification des faits?
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6: Après analyse, rien ne permet de confirmer l'implication de FARDC dans cette attaque. Une recherche avec des mots-clés liés à l'incident a bien permis de retrouver un article évoquant une attaque de convoi. Toutefois, aucune mention n'y est faite de forces armées congolaises. Contactés, les porte-parole des opérations Soukola Sud au sud Kivu, les lieutenants Bouika Longi, dément formellement. Selon lui, je cite, il s'agit d'une cabale de l'ennemi montée de toutes pièces pour discréditer les FARDC. Autre élément clé, l'image accompagnant la publication. Vérifiée grâce à Google Lens, elle remonte à 2024 et montre en réalité des exercices d'entraînement de FARDC à Mubambiro. En conclusion, l'affirmation selon laquelle le FARDC aurait attaqué un convoi destiné au paiement des enseignants à Chabunda est fausse.
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0: sans plaisir de vous recevoir, mesdames, messieurs. Bonjour et bienvenue sur cette édition du journal. D'abord les titres. La situation reste globalement calme dans plusieurs villages de la plaine de la Rouzizi, en territoire d'Ouvira, depuis tôt le matin de mercredi 13 mai 2026. Le marché de Louvongui, habituellement très animé chaque mercredi, a fonctionné normalement. Par ailleurs, la circulation entre Ouvira, Kamanyola jusqu'à Bukavu demeure effective dans les deux sens, malgré une certaine inquiétude persistante au sein de la population. Et 12 mouvements citoyens du Sud Kivu rejettent toute idée des changements de la Constitution ou des troisièmes mandats pour le président Félix-Antoine Tshisekedi. Ces derniers dénoncent un débat politique qui détourne l'attention de vraies urgences du pays, notamment l'insécurité et la crise humanitaire dans l'est de la République démocratique du Congo. Elle rappelle que la Constitution est un acquis précieux qui ne doit servir aucun intérêt personnel ou politique. C'est tout pour les titres, mesdames, messieurs. Myriam Moufano, c'est mon nom. Je suis à la présentation. Jean-Claude Ndagué assure la mise en onde. En début de cette édition du journal, disons que la situation restait calme dans plusieurs villages et cités de la plaine de la Rouzizi en territoire d'Ouvira depuis la matinée de mercredi 13 mai 2026. Les combattants Wazalendo et les forces armées de la République démocratique du Congo continuent de renforcer leur présence dans les zones abandonnées par les troupes de la SAM-23, à l'occurrence de Sangé, Louvungi, Kabunambo, Luberizi et Bouegira. Les troupes de la SAM-23, quant à elles, se sont repliées à Katogota et gardent leur position des Kamanyola, ainsi que les auteurs des Kaziban, territoire des Walungu. Le marché de Louvungi, très actif chaque mercredi, a fonctionné normalement, accueillant des commerçants et vendeurs en provenance de différents coins comme Kamanyola, Kiliba et Ouvira, indique un défenseur de droits humains dans la zone. Au terme d'une tournée des Louvungi à Bouegira, un correspondant occasionnel des radios Maïndéléo dans la zone confirme que le mouvement de véhicules et motos s'est fait sans entrave dans la plaine de la Rouzizi. En clair, malgré les propos de certaines autorités, le trafic est effectif entre Ouvira et Kamanyola jusqu'à Bukavu et vice-versa, en dépit de la peur encore perceptible dans le chef de la population locale. L'on signale également les retours progressifs de certains déplacés réfugiés, même si certaines personnes continuent de quitter certaines zones qu'elles jugent moins rassurantes, poursuit notre source. Et plus de 10 cas de suicide ont déjà été enregistrés en l'espace d'un mois dans le groupement des Bourali, un territoire des Walungu. À ceci s'ajoutent d'autres cas de tentatives de suicide qui n'aboutissent pas grâce à l'intervention de proches. L'alerte est de la société civile sous noyau du groupement des Bourali dans un entretien avec Radio Maïndéléo, mercredi 13 mai 2026. Ces structures attribuent cette situation aux problèmes qui traversent la population, surtout en cette période, mais nombreux ont du mal à les surmonter. Les cas les plus récents remontent au 11 mai 2026. Dans le village Chikamba, toujours en groupement des Bourali, où une femme s'est donné la mort à l'aide d'une corde. Le président de la société civile sous noyau du groupement des Bourali, Joseph Babouine, appelle la population à développer un esprit de résilience et à ne pas faire recours à de telles pratiques. Il en parle dans cet élément.
1: Nous demandons à notre population d'être résiliente, d'essayer de comprendre et chercher d'autres solutions, des solutions palliatives aux problèmes qui se présentent dans leur vie quotidienne. Parce que si tout le monde pouvait mettre fin à sa vie parce qu'il y a des difficultés ou suite à des difficultés, nous dirions que ce serait être lâche. Parce que les difficultés ne manquent jamais dans la vie de l'homme. Mettre fin à sa vie, mettre fin à la vie d'autrui pour trouver satisfaction à tel problème, nous pensons que c'est très sauvage. Et Dieu n'aime pas ça. Nous devons être résilients. Nous devons user de la résilience. Le peuple africain ne devrait pas faire ça. Voilà un peu les messages que nous lançons à la population de Bourali, à celle d'ailleurs, d'être toujours résiliente, d'être toujours pacifique devant des situations complexes qui se présentent dans leur vie de chaque jour.
0: C'était là Joseph Babouine, président de la société civile sous noyau du groupement des Bourali. Et une personne grièvement blessée et plusieurs biens emportés, c'est les bilans d'une incursion d'hommes armés dans la nuit du mardi à mercredi 13 mai 2026 dans les quartiers Tchikera, en commune de Bagheera. Selon le bourgmestre de la commune de Bagheera, Soumbou Socrate, qui nous livre l'information, les assaillants ont ciblé deux maisons avant l'intervention des forces de sécurité. La victime, grièvement blessée, a été transférée dans une structure sanitaire pour des soins appropriés, indique notre source. Par ailleurs, Soumbou Socrate précise qu'il ne s'agissait pas d'un échange de tirs entre groupes armés, mais d'un acte de banditisme armé qui a été maîtrisé par les services de sécurité. Il en parle dans cet élément.
2: Les gens qui disent qu'il s'agit des échanges de tirs entre entre nous et la belligérance, c'est une fausseté. Les gens de Tshikonyi, Mulambula, Nyakavogo, Lumumba et Kanoche ont raison de dire que c'est dans leur quartier parce que Tshikera se trouve au centre de ces cinq quartiers, mais il s'agit vraiment de Tshikera, précisément dans l'avenue Kagoko, à la limite de l'avenue Tshishule, dans laquelle se trouve l'entrepôt de Sinohydro. Je continue toujours à remercier la population qui alerte au moment opportun. Nous avons toujours collaboré avec la population et nous disons toujours que la population continue à nous informer, à nous diligenter et nous parviendrons toujours à répondre aux besoins urgents de la population parce que la troisième maison qui devrait être visitée a échappé à cette visite macabre grâce à l'intervention directe de notre police professionnelle.
0: C'était là le bourgmestre de la commune de Bagira et de Bagira à Miti, le chef des groupements des Miti en territoire des Kabare, Chirimwame Kwigomba Mambe, invite les différentes communautés vivant dans sa juridiction à cesser avec des accusations entre elles, mais de privilégier la paix, le vivre ensemble et la cohésion sociale. Cet appel intervient après des accusations faites contre la communauté autochtone pygmée, indexant certains de ses membres comme auteurs de certains actes d'insécurité, jusqu'à préciser qu'ils se serviraient des armes dans leur action. Pour le chef des groupements, ces accusations sont de nature à porter atteinte à la cohésion sociale, avec des risques d'embraser toute une entité. Pourtant, les contextes sécuritaires est fragile en ces moments. Il rassure que les services de sécurité s'emploient à restaurer la sécurité, d'où l'appel à faire attention face aux accusations des uns contre les autres. Chirimwami Kwigomba Mambe en parle.
3: Nous sommes en train de vivre aujourd'hui l'insécurité grandissante, c'est au niveau de la communauté, dans mon groupement. Les choses que j'ai entendues même à Kizu, que les pygmées sont en train de toucher les armes pour attaquer le paisible citoyen, c'est la chose que moi je peux nier, dire que je n'ai jamais entendu un pygmée toucher l'arme. Mais je sais qu'il y a des choses qu'ils peuvent faire au niveau de la communauté locale. Mais le fait de prendre l'arme, c'est une chose que je n'ai jamais entendue dans mon groupement. J'étais seulement appelé la communauté locale, le peuple autochtone, de renouer encore la relation comme on était auparavant, de rester comme frères et frères.
0: Chirimwami Kwigomba Mambe au micro des Radio Maïdéléo. Mesdames, Messieurs, en cours des diffusions, c'est l'édition du journal. C'est Radio Maïdéléo. Merci de nous rester fidèles.
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0: Et comme annoncé au sommaire, il n'y aura ni changement de la Constitution ni troisième mandat déguisé. Non au pouvoir à vie, oui à l'alternance démocratique. Ceci est contenu dans une déclaration de 12 mouvements citoyens du Sud Kivu en réaction au point de presse du président de la République démocratique du Congo, Félix Antoine Tshisekedi, tenu le 8 mars à Kinshasa, dans lequel il avait affiché l'intention de prolonger son mandat ou encore de changer la Constitution du pays. Ces mouvements citoyens n'acceptent pas

0: années et demie que la ville a été prise par l'AFCM23. Personnellement, en tant que citoyen, nous attendions des éclaircissements sur la pérennité de cette situation. C'est dans cette logique que nous, on a dit qu'on ne peut pas accepter qu'il y ait changement de la constitution, qu'on ne peut pas accepter qu'il y ait dépassement de mandat, parce que cette constitution, elle est sacrée, elle a été acquise par le prix du sang, et nous sommes là pour la défendre, la protéger, quels que soient les risques que nous courons.
1: Des mouvements citoyens comme la Lucha et Filimbi sont parmi les signataires de cette déclaration. Et les collectifs des organisations de la société civile du Chute Cuvo pour la paix appellent le gouverneur du Chute Cuvo sous la FSAM 23 à revenir sur la décision obligeant le paiement de factures d'eau de la régie des eaux aux écoles, officiers et conventionnés de la ville de Bukavu. Dans une déclaration rendue publique et consultée par Radio Maïdéléo, ces structures citoyennes estiment que cette mesure risque d'aggraver les difficultés de fonctionnement des établissements scolaires au moment où l'année scolaire 2025-2026 arrive à son terme. Les collectifs soulignent que ces écoles qui évoluent dans le cadre de la gratuité de l'enseignement reçoivent de manière irrégulière le frais de fonctionnement de l'État et ne disposent pas des lignes budgétaires pour supporter cette nouvelle charge. Selon la même source, plusieurs établissements font déjà face à une forte précarité dans un contexte sociopolitique marqué par la baisse du pouvoir d'achat des ménages. Face à cette situation, le collectif des organisations de la société civile du Chute Cuvo pour la paix demande aux autorités provinciales de suspendre cette décision afin d'éviter toute perturbation des activités scolaires et de préserver un système éducatif jugé déjà fragile. Son modérateur Hippocrate Maroumé en parle.
2: Les collectifs des organisations de la société civile du Sud Cuvo pour la paix demandent au gouverneur sous l'AFCM23 de bien vouloir retirer cette décision illégale qui vient à peine nommer durant les activités de fin de l'année scolaire perturber la quiétude et l'ambiance pour cette fin de l'année parce qu'il n'y a aucune provision qui a été fait. Évidemment aussi, c'est une décision qui viole les conventions qui ont été prises entre le gouvernement congolais, les écoles conventionnées et mais aussi les écoles publiques.
1: Hippocrate Maroumé au micro des radios Maïndéléo et avec vous, Omer Moudekereza, disons que le centre de santé des Rois Mikungu et Ntulumamba, situé dans le groupement des Kalongia territoire des Calais, font face à une pénurie d'eau potable dépendante essentiellement de l'eau des pluies depuis plusieurs années, ces structures restent exposées à plusieurs risques à l'approche de la saison sèche.
3: Dans une dépêche rendue publique et consultée par Radio Maïndéléo, les acteurs de la société civile du milieu ont dit que déjà avec des perturbations climatiques ayant entraîné l'absence de pluie, ces structures ont été confrontées à d'importantes difficultés. De malades, leurs gardes et le personnel sont obligés de parcourir de longues distances jusqu'à plus de 2 km pour accéder à des sources d'eau. Une situation qui aggrave davantage leurs souffrances et retarde parfois la prise en charge, à en croire Chizungu Badesire Innocent, infirmier titulaire du centre de santé Ntulumamba. L'usage de l'eau de pluie met aussi en danger la santé des patients, principalement les femmes et les enfants. Celui-ci pense que la situation nécessite une intervention urgente des autorités et des organisations humanitaires afin d'éviter une crise sanitaire dans la zone. Chizungu Badesire Innocent recommande par ailleurs la modernisation des sources d'eau existantes pour faciliter l'accès à l'eau dans ces structures. On l'écoute.
4: En tout cas, le centre de santé traverse un moment difficile et surtout un grand problème de ce qui est de l'eau potable au centre de santé. On a un problème de l'eau, nous utilisons seulement l'eau de la pluie. On a un problème sérieux, surtout à nos mamans qui accouchent au centre de santé pour trouver de l'eau, pour faire les bains, pour faire la lessive. Alors ça cause des problèmes. Et même trouver de l'eau à boire, c'est compliqué. Pour cela, nous manquons comment faire parce qu'on n'a pas de partenaire, on n'a pas qui peut nous aider à amener de l'eau parce qu'il faut une addiction d'eau pour que l'eau puisse arriver au centre de santé. Avec ça, on a pas mal de maladies, c'est beaucoup plus les maladies infectieuses, aussi les maladies diarrhéiques. En tout cas, il y a pas mal de maladies chez les enfants. Cela fait à ce que nous puissions avoir des difficultés au niveau du centre de santé.
3: Il plaide également pour le renforcement des approvisionnements en intrants médicaux, précisant que la dégradation de la situation sécuritaire est venue perturber les efforts dans la zone.
1: Merci Omer Moudekereza. Les agriculteurs sont appelés à utiliser des semences saines et signaler toute anomalie constatée dans leurs champs auprès des experts du secteur et des institutions qui œuvrent dans la recherche agricole. Cette recommandation est de la nouvelle dynamique de la société civile à l'occasion de la Journée internationale de la santé des végétaux, célébrée le 13 mai de chaque année. Détail, Hélène Boudjiriri.
5: Selon cette structure citoyenne, l'agriculture au Sud Kivu fait face à des menaces croissantes suite aux maladies végétales qui attaquent les plantes

0: Une situation qui pourrait freiner la production agricole jusqu'à affecter la sécurité alimentaire et l'équilibre écologique en Provence. Les cultures touchées au sud Kivu sont notamment les maïs, manioc, haricots, pourtant des cultures de base pour des millions de ménages, fait savoir la nouvelle dynamique de la société civile. Pour faire face à ces problèmes, la NDC appelle les autorités et services phytosanitaires à renforcer les contrôles aux frontières et la vulgarisation des bonnes pratiques agricoles. Son porte-parole provincial, Wilfried Abamungu, en parle.
1: Nous attirons l'attention de l'opinion publique sur les rôles vitaux des plantes pour la sécurité alimentaire, l'économie rurale et l'équilibre écologique de notre province. La province de Sud-Kivu, grenier agricole et bassin agroécologique majeur de l'est de la RDC, fait face à des menaces croissantes, notamment la propagation de maladies végétales ravagères transfrontalières comme la chenille légionnaire d'automne, usage incontrôlé de pesticides et affaiblissement des systèmes de quarantaine phytosanitaires aux frontières. Ces menaces compromettent la production.
0: Il appelle également les chercheurs à intensifier les recherches en ces sens afin que les populations ne puissent tomber dans une insécurité alimentaire accrue.
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3: Le partage d'expériences autour du rôle historique et culturel des Larous dans la vie rurale au Kivu et l'urgence humanitaire pour des milliers de sinistrés à Uvira font partie des sujets commentés par la presse mercredi 13 mai 2026. Hélène Boudjiriri pour la revue de presse.
0: Débutons avec des femmes âgées du groupement des Moudoussa dans la chefferie des Kabaré qui ont partagé leur expérience autour du rôle historique et culturel de la Ou dans la vie rurale au Kivu. Cette activité intergénérationnelle a accordé un espace d'écoute et de transmission entre générations avec comme réflexion les réalités actuelles des populations rurales affectées par les conflits, fait savoir les souverains libres. À travers cette expression traditionnelle, les participantes ont appris que la Ou représente bien plus qu'un simple outil agricole. Dans plusieurs villages du sud Kivu, elle demeure un véritable moyen de survie, de protection contre la faim et de préservation de la dignité des familles rurales. Surtout que la survie des familles dépend fortement de la culture de la terre. Selon les souverains, ils ont dénoncé également la difficulté d'accès aux terres agricoles à cause de l'insécurité et de la présence des groupes armés dans plusieurs collines, plaines et marais du Kivu. Poursuivons avec ST News qui s'est dirigé dans les territoires insulaires d'Idjoui, au sud Kivu, où l'accès aux soins de santé devient de plus en plus difficile pour une grande partie de la population. Pour cause, selon ces médias, la hausse des frais médicaux dans un contexte de crise économique persistante qui affecte l'est de la RDC. Dans plusieurs structures sanitaires de l'île, de nombreux habitants disent éprouver des difficultés à payer les consultations médicales, les médicaments ainsi que les frais d'hospitalisation. Pour certaines familles, se rendre à l'hôpital est désormais un véritable défi financier. Aujourd'hui, beaucoup de personnes tombent malades mais restent à la maison faute d'argent, témoigne un habitant d'Idjoui rencontré par les médias. Et d'ajouter que selon plusieurs citoyens, la baisse des revenus et le manque d'activité génératrice des revenus aggravent davantage les conditions de vie des ménages. Les personnes vulnérables, notamment les enfants, les femmes enceintes et les personnes âgées, figurent parmi les plus touchées par cette situation. Certains parents affirment être contraints de s'endetter ou de vendre leurs biens afin de garantir les soins médicaux de leurs proches. Face à cette réalité, des voix s'élèvent pour appeler les responsables des structures sanitaires à faire preuve de souplesse dans la tarification des soins. Plusieurs habitants plaident pour la mise en place de mécanismes de paiement adaptés aux moyens de la population, notamment des paiements échelonnés ou des réductions en faveur des familles vulnérables. Uvira, Kalima Benge, l'urgence humanitaire persiste pour des milliers de sinistrés menacés par l'oubli. C'est le titre des Kivu Times. Plus de 10 jours après les inondations dévastatrices provoquées par le débordement de la rivière Kalima Benge, survenue le 1er mai 2026, des milliers de familles sinistrées continuent de survivre dans des conditions extrêmement précaires. Alors que l'émotion suscitée par la catastrophe tend progressivement à s'estomper, les besoins humanitaires restent immenses sur les terrains. Kivu Times note que dans plusieurs plusieurs sites d'accueil improvisés ainsi que dans des familles hautes, de nombreux ménages passent encore leur nuit à la Belle Étoile ou sous des abris de fortune. Femmes, enfants et personnes âgées figurent parmi les personnes les plus vulnérables exposées quotidiennement au froid, à l'humidité et à l'insalubrité, précise-t-il.

En 6, s'achève cette édition du journal, mesdames, messieurs, présentée par Myriam Mofano, Jean-Claude Ndaguea sur la mise en onde. Au revoir et prenez soin de vous.

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La famille Badesire Kagambanyire Clément a la profonde douleur d'annoncer le décès de leur père et grand-père Badesire Kagambanyire Clément, mort survenu à Lubumbashi dans la nuit du mardi 12 mai 2026. En attendant le programme qui sera défini et qui vous sera communiqué ultérieurement, la famille informe que le décès se déroule à Bushigi Kamisimbi, au domicile du défunt. La famille remercie tous ceux qui s'uniront à elle par la prière et l'aideront à traverser cette épreuve dans la paix et la dignité. Kasumari fidèle son enfant qui signe donc le présent communiqué. 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À l'occasion de la commémoration d'une année depuis le décès de notre regrettée épouse Noëlla Mirindi Ivette, une messe d'action de grâce sera dite ce jeudi 14 mai 2026, simultanément à 6h30 à la paroisse Saint-Pierre Claver de Ngouba et à la paroisse Bienheureuse Anwarite de Mubumbano. La famille remercie tous les frères et sœurs, amis et connaissances qui continue de la soutenir depuis ce douloureux événement et les invite à se joindre à elle pour cette journée de prière et d'action de grâce pour la famille. Aimé Ntabarusha signe le présent communiqué. 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
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Droit de réponse à l'attention du public et de toute autorité compétente. Objet, contestation de la désignation irrégulière des liquidateurs de la concession Chizungu Nyarwangu Laurent. Nous soussignés, héritiers du fait Chizungu Nyarwangu Laurent, avons pris connaissance par voie médiatique de l'existence d'un procès verbal de l'Assemblée des héritiers tenu en date du 11 avril 2026 à Kavumu. Ce procès verbal, méconnu par nous, aurait conféré à M. Irag Chizungu Robert et Mme Neema Chizungu Chance la qualité de liquidateur, de gardien des archives, ainsi que de la mission d'identification des biens meubles et immeubles de la concession du fait Chizungu Nyarwangu Laurent. Cette information a été diffusée via un communiqué publié à Bukavu le 5 mai 2026 et signé par M. Iragi Chizungu Robert. Nous portons à la connaissance du public ce qui suit, existence d'un testament. Avant son décès, notre regretté père Chizungu Nyarwangu Laurent, paix à son âme, a laissé un testament déterminant la dévolution et le partage de son hérédité entre ses héritiers. Le dit testament n'a à ce jour fait l'objet d'aucune contestation ni d'aucune annulation par décision judiciaire. Reconnaissance de la qualité du successeur et chef de la famille, conformément au dit testament, nous reconnaissons à M. Iragi Chizungu Robert la qualité du successeur et chef de famille. Cette qualité est toutefois distincte et ne se confond pas avec cette qualité de liquidateur de la concession. Force obligatoire des dispositions testamentaires, tant qu'un jugement de liquidation défini n'est pas intervenu et écoulé en force des choses jugées, les dispositions testamentaires conservant leur pleine force obligatoire, les héritiers et toutes personnes intéressées sont tenus de s'y conformer strictement. Illégalité de l'acte posé, la proclamation de M. Iragi Chizungu Robert de sa qualité de liquidateur de la concession à l'absence de tout jugement d'investiture constitue une usurpation de fonction. Elle s'apparente, à notre sens, à une tentative d'escroquerie et de détournement au préjudice des héritiers légitimes et des tierces de bonne foi. En conséquence, nous mettons formellement en demeure M. Iragi Chizungu Robert de s'abstenir de tout acte de gestion, d'administration ou de disposition des biens de la succession du fait Chizungu Nyarwangu Laurent en dehors des cadres et des

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Considérant la transition en cours dans le secteur de l'assainissement, dans l'optique d'améliorer les services offerts à la population de Bukavu afin d'éviter toute perturbation dans la prestation des services, il est porté à la connaissance de la population de la commune d'Ibanda, plus particulièrement les abonnés aux sociétés et services d'assainissement, que la grille tarifaire en vigueur demeure inchangée. Il est demandé aux entreprises œuvrant dans la commune d'Ibanda de ne plus recouvrer. Seul Green Life Business Group est autorisé à percevoir de l'argent auprès des abonnés pour le mois d'avril 2026. Les abonnés sont priés de conserver soigneusement leurs récits et prévoient des paiements pour des éventuelles inspections futures. En cas de doute, une action suspecte ou pour toute information complémentaire, n'hésitez pas à contacter la mairie de Bukavu au numéro ci-après +243 99 310 168 ou encore +243 97 28 63 870. Faites à Bukavu le 12 mai 2026. Docteur Nicolas Kialangalilwa Molondani, directeur, signe le présent communiqué. 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Imefanyika pa Bukavu tarehe 12 ya mwezi wa 5 na mwaka 2026. 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
0: Oui, nous venons de suivre quelque chose. Je ne sais pas monsieur, bien. Toi, qu'est-ce que tu as appris? Qu'est-ce que tu as entendu?
1: Oui, les étudiants discutaient, je sais que moi je peux dire que ça peut découler de là-bas, c'est juste le tribalisme estudiantine.
0: Pourquoi c'est... tu parles de tribalisme estudiantine? Qu'est-ce qui t'a fait dire ça?
1: Oui, parce que déjà là, au début, tu vois que l'étudiant là-bas, il parlait dans sa langue maternelle, les machis. Et l'autre, si c'était par exemple un TD, il aurait du mal ou des difficultés à comprendre ce que l'autre dit. C'est-à-dire que si c'est mal, le monsieur de sa tribu qui va comprendre de quoi il parle.
0: En quoi cela a été mal?
1: C'était mal puisque déjà ça ne met pas en valeur là-bas la cohésion sociale, l'unité là-bas. Parce que d'abord l'université, d'abord c'est l'union de diversité. Je viens d'ici, toi tu viens de là-bas, on se met ensemble pour viser justement la réussite ensemble.
0: Jérémy, nous sommes aussi avec Jérémy. Jérémy, qu'est-ce que toi tu as appris de ce débat, cette discussion qui s'est passée au niveau de l'auditoire à l'ISP?
2: Moi, ce que j'ai appris de cette discussion, ce qui s'est passé là-bas à l'ISP de Bukavu, j'ai entendu là-bas qu'il y a une sorte de division. Il y a, on écarte les uns et on divise les autres.
0: Comment ça? Qu'est-ce qui divise les autres?
1: Là-bas, nous voyons
0: que... Dans la discussion que nous avons suivie ensemble, qu'est-ce qui divise les uns?
2: Là-bas, j'ai vu que quand ils ont voulu faire les élections, ils ont d'abord choisi un certain groupe de leur tribu ou de leur race, et puis ils ont fait une sorte de division là-bas. Là-bas, il y a division des genres où on exclut les autres et on privilégie les uns.
0: Les uns et on privilégie les uns et on divise les autres, on écarte les autres. Mais comment ça, lors des élections, qu'est-ce que ça peut faire comme problème? Quand les étudiants commencent à discuter comme ça, après toutes les élections, on choisit ce qu'on aime, non? Ce qu'on connaît très bien. Si les gens connaissent bien les gens de chez eux, de leur tribu, est-ce que c'est mauvais?
2: Ce n'est pas mauvais, mais moi je crois que pour élire une personne, on doit d'abord élire selon la compétence. Si on doit d'abord voir si la personne est compétente. Et si la personne n'est pas compétente, on ne doit pas le lire. Donc là, moi, je vois qu'il veut lire seulement des personnes de leur tribu.
0: Les personnes de leur tribu. Et cela peut-il briser vraiment la cohabitation au niveau d'une communauté? Est-ce que ça peut créer un problème, ça?
2: Oui, ça peut créer un grand problème.
0: Un grand problème lequel?
5: Oui.
0: James.
4: Ça peut créer des problèmes parce qu'il n'y aura pas un bon développement. Le développement privilégiera des personnes selon le tribu. Donc il n'y aura pas un développement pour tout le monde. Il y a ceux qui seront développés donc selon les tribus. Si je suis chi, par exemple, donc dans un bureau, je dois chercher à engager seulement celui qui est de ma tribu. Je regarde le nom. S'il n'est pas de ma tribu, je l'écarte.
0: Est-ce que à la base, c'est une question pour tout le monde. Ouais. Est-ce qu'à la base, si on engage quelqu'un de sa tribu qui est compétent, est-ce que c'est mauvais?
4: Ah non. Joyce? Non, ce n'est pas mauvais s'il est compétent, mais il ne faut pas seulement se focaliser sur les tribus. Il ne faut pas vraiment se focaliser sur les tribus.
0: Jérémy, pourquoi? Pour toi, qu'est-ce qui est mal là-bas?
1: Ce qui est mal concernant.
0: Concernant le dans ton bureau, tu prends quelqu'un de ta tribu.
1: C'est là-bas, il y a. Je ne sais pas qu'est-ce que j'ai dit. Pardon.
0: Oui. Dans ton bureau, tu prends quelqu'un de ta tribu, quelqu'un que tu connais bien, ton ami ou je ne sais pas quoi. Où est le mal?
1: Il n'y a pas de mal à ça, vraiment. Il n'y a pas de mal. Si vraiment il est compétent, il est à la hauteur des tâches qui lui seront assignées, il n'y a pas de mal à ça.
0: À quel moment ça devient un problème?
1: Ça devient un problème parce que quand vous le prenez justement par, c'est-à-dire quoi, comme vous le connaissez, par sentiment ou par appartenance à une chose commune, seulement, ça devient mauvais parce qu'on ne tient pas compte là-bas de l'approche, là, de la compétence, justement.
0: Bon, est-ce que vous trois là-bas, vous terminez à l'ISP, vous êtes des grands bonhommes, Joyce une grande dame, vous avez des bureaux, des chefs de division, ou pourquoi pas, je dois bien prophétiser pour vous, mes enfants. Vous devenez des ministres ou des députés. Dans vos bureaux, comment vous allez faire des engagements? Joyce?
4: Bon, selon moi, je...
0: Pas prendre ta petite sœur.
4: Ma petite sœur, bon, si elle est compétente, si elle est compétente, elle peut bien jouer le rôle. Et je peux le.
0: Tu peux l'apprendre.
4: Oui, je peux l'apprendre, mais je ne peux pas exagérer. Ma petite sœur, demain, c'est ma belle-sœur, et celui qui travaille à la secrétaire, celui qui est secrétaire, c'est mon oncle. Non, pas là, comme ça. Là, ça devient vraiment... Non. Donc, je peux prendre une ou deux personnes s'ils sont compétents.
0: S'ils sont compétents.
4: Wow.
0: Bon, Jérémy, je vais poser la question à Soyine, puisque l'émission, c'est aussi une émission pédagogique. Nous avons des gens qui nous suivent à la maison, à cette heure-ci, notamment mes homologues et vos parents. Jérémy Lakine Moukazi, ou qu'au député ou qu'au ministre, ça a quoi engager Moutouakazi, Tchachagoula, Kwanza Nani.
1: Moi, Kwanza, mieux Kwanza, non, on a slogan, Kwanza. N'angalia sana, surtout à ma comité, t'as affaité. Okay, là, ma comité a fait, on a tiré à Mandougouza, on a dominé les fêtes et ça. Surtout, ça n'est le comité n'a rien fait, on a fait quoi il n'a rien. Mais selon moi, je suis là, quand je suis à Mandougouza, je suis là, mais il faut que je suis arrivé à Chakazi. Côté de la
0: ville, ça peut arriver à Chakazi.
1: Il faut que je suis arrivé à Chakazi. Côté où donc il y a un dougia ou quand on a engagé un dougia pour
0: compter à l'époque, on a coupé ça la fête. Non, il y a fête. Mon comité, on le voit qu'on a poutré, on a coupé à l'aléo. Membre du comité à l'aléo, du tout, il nous vient à coups. Ça n'arrive
1: pas.
0: On a killé, on a parlé du tout, mon père, il nous vient à Bissapou, il nous vient à Mouzouri, il vient à Bimanani. Aujourd'hui, on a monté à Palkisha, à Nanz, à l'aéo, à Nanz, à Toukan, à Watu.
1: En plus, il y a tes affaires. Moi, je parle à ta femme à des ordres en Adjiskia. Quand on a joué à Pamir, il fait à Kouetou. Attends, là, quand même, on voit qu'il parle qu'on a souci à produire, il fait des petits pipi tes mesures. Mais où les nous gâtent à tant d'affaires en Adjiskia, ben, on tout m'a aidé, ou ça qui toi, on a c'est ma mise en la vie, ou ça, on va qu'il n'a qu'à là. Mais nous, on s'a tout, il est là, il nous a créé. 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
0: 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Iben, Oui, quand il est fait venu, il n'y a pas de temps à faire. Il n'y a pas de temps à faire.
1: Mon comité, c'est une famille de président. Si vous avez une vision de perfection, je suis
0: bien
1: satisfaction à tout. Mais quand on a une famille, c'est juste que les salles matières et guerres et moi, il n'est pas applicable pour battre. Il est un esprit à mesure.
0: Ça, ça, nous, on a quand même. Qu'on fait, ni pas tout le monde qu'on a invité. Qu'on a tribu Ming. Qu'on a Kabila Ming, c'est une affaire qui parle de fête, ou dit à la fille qui a eu Tangalia, ça, on a invité, ou toi, c'est au Tangalia, ou couleur, et tout. Ou quitte à. 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C'est ce qu'on appelle d'ailleurs l'harmonie dans la musique. C'est une différente note. De la même façon, il y a une harmonie qui a constitué harmonie en musique. Ça, ça, tu es une communauté, mon quartier, Est-ce que mon chat ici, mon quartier, Kabila, moi, tu es invité quartier.
1: Dis pour ma quartier la ville.
0: C'est le bon pour la Kabila moi.
1: Bon majoritairement
0: ni. Majoritairement mais apporte un coup à Kabila moi.
1: Kabila moi.
0: Vraiment pas le niveau et à mesure il y en a c'est majoritairement. Est-ce que Nadia maman Joyce. Je veux que majorité mon quartier moi nous unis chez les gens vote.
4: Ah,
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4: 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Bon, Mike Okiona, c'est le mouko facile, moi, aussi du privilège, ce n'est où, où est-ce que vous avez un Kabila, aïe, si tu as un dossier, il y a parcelle, aïe, si tu as fiché la naïe, un bali, ou un parquet, il y a un Kabila, il y a un chapale, et où est-ce que tu as un Kabila, un fik, un parc, un parc, un parc, un parc, un parc, un parc, un parc, un parc, un
0: parc, un parc, un parc, un parc, un parc, ça va la faire salon. Mais pas toi, tribu, moi, tu ne vas quoi?
1: Ah, à pas.
0: Tu as dit.
1: Mais non, ça parle. On a quoi quand c'est une union et abattu à Miki Miki quand ça parle? Parle, quand tu as quoi, tribu, moi, il faut qu'on quoi une union.
0: Il faut aussi un basculisant.
1: Basculisant et quoi ça?
0: Non, ça, c'est salon ou un bouba, puis vous n'y en bille. Ça parle de votre manuscrit. 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
2: Parler dans une langue que nous ne comprenons pas.
3: Mais pourquoi ne pas parler? C'est le nôtre, il faut parler aussi le vôtre.
2: Mais quand c'est pour exclure les autres, ça devient un problème.
3: Mais pourquoi quand on parle sur notre langue, tu te sens un peu stressé?
2: Non, mais je vois ce qui se passe ici tous les jours.
4: Cette chose dit est vraie. Dans nos histoires, la langue devient parfois une arme.
3: Ah, une arme? Tu exagères.
4: Pas du tout. Quand une langue sert à exclure, elle devient une barrière.
2: On doit former des groupes.
3: Non, on reste ensemble ici. Comme on est ici, on reste comme ça.
2: Et les autres alors?
3: C'est plus sûr comme ça.
4: Plus sûr ou plus divisé.
3: Tu ne comprends pas nos réalités, toi.
2: La réalité, c'est que vous créez des barrières.
4: Et ces barrières détruisent l'université.
2: On commence par séparer le groupe, puis les amitiés, puis les opportunités.
4: Beaucoup d'étudiants.
5: Et voilà, mes amis, tu vas lire très très bien cette réalité qui est écrite ici au tableau.
2: Les élevés. Tu trouves ça drôle?
3: Les élevés. mais quand même, c'était juste une blague.
2: Non, c'est de l'humiliation.
4: Beaucoup d'étudiants abandonnent leur prise de parole à cause de ça.
2: On finit par se taire, même quand on connaît la réponse.
3: Eddie, demain on a les élections. Demain nous devons voter.
4: Demain il y a les élections.
3: Nous devons gagner en tant que groupe.
2: Pourquoi pas choisir la compétence?
3: Parce que les tribus sont importantes.
4: Et l'université dans tout ça.
2: Si chacun vote selon la tribu, on détruit la justice.
3: Mais c'est notre protection, non?
4: Pour notre prise de mandat.
3: Après, Jérémy se sent frustré et part s'asseoir seul.
4: Pourquoi tu es seul?
3: Je réfléchis.
4: À quoi?
3: À tout ce que Joyce a dit.
4: Alors?
3: Peut-être que j'ai blessé trop de gens sans me rendre compte.
4: Waouh, le changement commence par là.
2: Tu voulais parler, Michael?
3: Oui, Joyce, vraiment. Pardon, vraiment.
2: Bon, le pardon ne suffit pas toujours.
3: Alors, je vais changer.
4: Vous savez, c'est ça l'essentiel.
2: On peut garder nos langues.
3: Mais pas les utiliser pour les diviser.
4: On peut aimer nos origines aussi.
2: Sans détester les autres.
3: Alors?
6: Notre tribalisme est une seule force unité.
1: On trouve un plaisir à sentir.

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2: 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Dans plusieurs familles, les garçons sont encore privilégiés lorsqu'il s'agit de financer les études. Les filles sont parfois contraintes d'abandonner l'école pour effectuer des travaux domestiques, être mariées précocement ou parce que les moyens disponibles sont réservés à leurs frères. Cette situation réduit leurs perspectives d'avenir et limite leur autonomie économique. Pourtant, lorsqu'une fille est scolarisée, elle acquiert des compétences qui profitent à toute la communauté. 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Sa parole est parfois moins écoutée, son opinion peu prise en compte et sa participation aux décisions communautaires souvent restreinte. Cette marginalisation prive la société d'importantes contributions féminines dans la résolution des problèmes collectifs et les développements. 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Inamaanisha les femmes et les filles rencontrent souvent des difficultés pour accéder à l'eau potable, aux centres de santé, aux installations sanitaires adaptées ou à des routes sécurisées. Ces difficultés affectent directement leur santé, leur sécurité et leur capacité à poursuivre des études ou des activités génératrices de revenus. Par exemple, l'absence de latrines adaptées dans certaines écoles pousse les filles à manquer les cours ou à abandonner leur scolarité. 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
2: Aina yetu ya ne ni l'inégalité dans l'accès aux opportunités spéciales. Il s'agit de l'accès inégal aux informations, aux programmes de renforcement de capacités, aux responsabilités de leadership ou aux opportunités économiques. Très souvent, les hommes sont davantage ciblés ou encouragés à participer, tandis que les femmes et les jeunes filles restent à l'écart. Cette exclusion limite leur développement personnel et réduit leur participation active dans la transformation de leur communauté. 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

0: 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Dans plusieurs secteurs, les femmes sont face à des obstacles pour accéder à l'emploi, progresser dans leur carrière ou bénéficier d'une rémunération équitable. Certaines professions sont encore perçues comme exclusivement masculines, ce qui décourage les femmes d'y postuler. Cette situation favorise leur dépendance économique et réduit leur pouvoir d'action au sein de la société. 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Dans certaines traditions, les femmes n'ont pas les mêmes droits que les hommes pour posséder une terre, hériter des biens familiaux ou gérer des ressources économiques. Ces restrictions les empêchent souvent d'investir équitablement, d'entreprendre ou de garantir une sécurité économique à leurs enfants. Pourtant, l'accès équitable à la propriété constitue un levier essentiel d'autonomisation. 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Aina yetu ya saba, les inégalités au sein des ménages. Dans de nombreux foyers, les tâches domestiques et la prise en charge des enfants reposent presque entièrement sur les femmes et les filles. En parallèle, les décisions importantes sont parfois prises uniquement par les hommes. Cette répartition déséquilibrée crée une surcharge de travail pour les femmes, limite leur temps pour se former ou entreprendre et entretient des rapports inégalitaires au sein de la famille. 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
1: Sans plaisir de vous recevoir, mesdames, messieurs, bonjour et bienvenue à suivre cette édition du journal. D'abord les titres. La situation restait globalement calme dans plusieurs villages de la plaine de la Rouzizi en territoire d'Ouvira depuis tôt le matin de mercredi 13 mai 2026. Le marché de Louvongui, habituellement très animé chaque mercredi, a fonctionné normalement. Par ailleurs, la circulation entre Ouvira, Kamagnoula jusqu'à Bukavu demeure effective dans les deux sens, malgré une certaine inquiétude persistante au sein de la population. Et 12 mouvements citoyens du Sud Kivu rejettent toute idée des changements de la Constitution ou des troisième mandats pour le président Félix-Antoine Tshisekedi. Ces derniers dénoncent les débats politiques qui détournent l'attention de vraies urgences du pays, notamment l'insécurité et la crise humanitaire dans l'est de la République démocratique du Congo. Elle rappelle que la Constitution est un acquis précis qui ne doit servir aucun intérêt personnel ou politique. C'est tout pour les titres, mesdames, messieurs. Myriam Moufano, c'est mon nom. Je suis à la présentation. Jean-Claude Ndagué assure la mise en onde. En début de cette édition du journal, disons que la situation restait calme dans plusieurs villages et cités de la plaine de la Rouzizi en territoire d'Ouvira depuis la matinée de mercredi 13 mai 2026. Les combattants Wazalendo et les forces armées de la République démocratique du Congo continuent de renforcer leur présence dans les zones abandonnées par les troupes de la FSM-23, à l'occurrence de Sangé, Louvungi, Kabunambo, Luberizi et Bouegira. Les troupes de la FSM-23, quant à elles, se sont repliées à Katogota et gardent leur position des Kamagnola, ainsi que les auteurs des Kaziba en territoire des Walungu. Le marché de Louvungi, très actif chaque mercredi, a fonctionné normalement, accueillant des commerçants et vendeurs en provenance de différents coins comme Kamagnoula, Kiliba et Ouvira, indique défenseur de droits humains dans la zone. Au terme d'une tournée des Louvungi à Bouegira, un correspondant occasionnel des radios Maindeléo dans la zone confirme que le mouvement de véhicules et motos s'est fait sans entrave dans la plaine de la Rouzizi. En clair, malgré les propos de certaines autorités, le trafic est effectif entre Ouvira et Kamagnoula jusqu'à Bukavu et vice-versa, en dépit de la peur encore perceptible dans le chef de la population locale. L'on signale également les retours progressifs de certains déplacés réfugiés, même si certaines personnes continuent de quitter certaines zones qu'elles jugent moins rassurantes, poursuit d'autres sources. Et plus de 2 cas de suicide ont déjà été enregistrés en l'espace d'un mois dans le groupement des Bourali en territoire des Walungu. À ceci s'ajoutent d'autres cas de tentatives de suicide qui n'aboutissent pas grâce à l'intervention de proches. L'alerte est de la société civile sous noyau du groupement des Bourali dans un entretien avec Radio Maindeléo, mercredi 13 mai 2026. Ces structures attribuent cette situation aux problèmes que traverse la population, surtout en cette période, mais nombreux ont du mal à les surmonter. Les cas les plus récents remontent au 11 mai 2026. Dans le village Chikamba, toujours un groupement des Bourali où une femme s'est donné la mort à l'aide d'une corde. Le président de la société civile sous noyau du groupement des Bourali, Joseph Babouiné, appelle la population à développer un esprit de résilience et à ne pas faire recours à de telles pratiques. Il en parle dans cet élément.
2: Nous demandons à notre population d'être résiliente, d'essayer de comprendre et chercher d'autres solutions, des solutions palliatives aux problèmes qui se présentent dans leur vie quotidienne. Parce que si tout le monde ne pouvait mettre fin à sa vie parce qu'il y a des difficultés ou suite à des difficultés, nous dirions que ce serait être lâche. Parce que les difficultés ne manquent jamais dans la vie de l'homme. Mettre fin à sa vie, mettre fin à la vie d'autrui pour trouver satisfaction à tel problème, nous pensons que c'est très sauvage. Et Dieu n'aime pas ça. Nous devons être résilients. Nous devons user de la résilience. Le peuple africain ne devrait pas faire ça. Voilà un peu les messages que nous lançons à la population de Bourali, à celle d'ailleurs, d'être toujours résiliente, d'être toujours pacifique devant des situations complexes qui se présentent dans leur vie de chaque jour.
1: C'était là Joseph Babouiné, président de la société civile sous noyau du groupement des Bourali. Et une personne grièvement blessée et plusieurs biens emportés, c'est les bilans d'une incursion d'hommes armés dans la nuit de mardi à mercredi 13 mai 2026 dans les quartiers Chikera. Comme commune de Baguera. Selon le bourgmestre de la commune de Baguera, Soumbousso Crate, qui nous livre l'information, les assaillants ont ciblé deux maisons avant l'intervention des forces de sécurité. La victime, grièvement blessée, a été transférée dans une structure sanitaire pour des soins appropriés, indique notre source. Par ailleurs, Soumbousso Crate précise qu'il ne s'agissait pas d'un échange des tirs entre groupes armés, mais d'un acte de banditisme armé qui a été maîtrisé par les services de sécurité. Il en parle dans cet élément.
3: Les gens qui disent qu'il s'agit des échanges de tirs entre nous et la belligérance, c'est une fausseté. Les gens de Chikoni, Mulambula, Nyakavogo, Lumumba et Kanoche ont raison de dire que c'est dans leur quartier parce que Chikera se trouve au centre de ces cinq quartiers, mais il s'agit vraiment de Chikera, précisément dans l'avenue Kagoko, à la limite de l'avenue Chichule, dans laquelle se trouve l'entrepôt de Sino Hydro. Je continue toujours à remercier la population qui alerte au moment opportun. Nous avons toujours collaboré avec la population et nous disons toujours que la population continue à nous informer, à nous diligenter et nous parviendrons toujours à répondre aux besoins urgents de la population parce que la troisième maison qui devrait être visitée a échappé à cette visite macabre grâce à l'intervention directe de notre police professionnelle.
1: C'était là le bourgmestre de la commune de Baguera. Et de Baguera à Miti, le chef des groupements des Miti en territoire des Kabarets, Chirimouame Kwigomba Mambé, invite les différentes communautés vivant dans sa juridiction à cesser avec des accusations entre elles, mais de privilégier la paix, le vivre ensemble et la cohésion sociale. Cet appel intervient après des accusations faites contre la communauté autochtone pygmée, indexant certains de ses membres comme auteurs de certains actes d'insécurité, jusqu'à préciser qu'ils se serviraient des armes dans leur action. Pour le chef des groupements, ces accusations sont de nature à porter atteinte à la cohésion sociale, avec des risques d'embraser toute une entité. Pourtant, le contexte sécuritaire est fragile en ces moments. Il rassure que les services de sécurité s'emploient à restaurer la sécurité, d'où l'appel à faire attention face aux accusations des uns contre les autres. Chirimouami Kwigomba Mambé en parle.
4: Nous sommes en train de vivre aujourd'hui l'insécurité grandissante, c'est au niveau de la communauté, dans mon groupement. Les choses que j'ai entendues même à Kizu, que les pygmées sont en train de toucher les armes pour attaquer le paisible citoyen, c'est la chose que moi je peux nier, dire que je n'ai jamais entendu un pygmée toucher l'arme, mais je sais qu'il y a des choses qu'ils peuvent faire au niveau de la communauté locale, mais le fait de prendre l'arme, c'est une chose que je n'ai jamais entendue dans mon groupement. J'étais seulement appelé la communauté locale, le peuple autochtone, de renouer encore la relation comme on était auparavant, de rester comme frères et frères.
1: Chirimouami Kwigomba Mambé au micro des Radio Maïdéléo. Mesdames, Messieurs, en cours de diffusion, c'est l'édition du journal, c'est Radio Maïdéléo. Merci de nous rester fidèles.
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1: Et comme annoncé au sommaire, il n'y aura ni changement de la Constitution, ni troisième mandat déguisé. Non au pouvoir à vie, oui à l'alternance démocratique. Ceci est contenu dans une déclaration de 12 mouvements citoyens du Sud Kivu, en réaction au point de presse du président de la République démocratique du Congo, Félix Antoine Tshisekedi, tenu le 6 mars à Kinshasa, dans lequel il avait affiché l'intention de prolonger son mandat ou encore de changer la Constitution du pays. Ces mouvements citoyens n'acceptent pas que les questions liées au maintien au pouvoir de Félix Antoine Tshisekedi prennent les dessus sur les urgences sécuritaires, humanitaires et sociales qui frappent des milliers de Congolais, surtout ceux de l'Est de la République démocratique du Congo. Ces organisations citoyennes rappellent que la Constitution constitue un pacte national obtenu au prix de nombreux sacrifices et ne doit ni être fragilisé, ni être perçu comme un instrument pouvant servir des intérêts politiques, écrivent ces structures. Écoutons à ce sujet un des signataires de ces déclarations, Hervé Amani du Front Citoyen.
6: Nous sommes inscrits dans une dynamique des réponses radicales et directes aux propos du président de la République et ceux de certains pasteurs du Lepré des églises de réveil qui s'immiscent dans une vocation politique alors que naturellement ils sont là pour sauver les âmes. Notre réponse a été de nommer le mal et de prendre une position directe face à la situation, bien face au questionnement du président de la République sur la Constitution et le dépassement du mandat.
7: Et pourquoi vous opposez à ce projet?
6: Premièrement, vous savez les contextes dans lesquels nous vivons. Ça fait une année et demie que la ville a été prise par l'AFCM 23. Personnellement, en tant que citoyen, nous attendions des éclaircissements sur la pérennité de cette situation. C'est dans cette logique que nous, on a dit qu'on ne peut pas accepter qu'il y ait changement de la constitution, qu'on ne peut pas accepter qu'il y ait dépassement de mandat, parce que cette constitution, elle est sacrée, elle a été acquise par le prix du sang, et nous sommes là pour la défendre, la protéger, quels que soient les risques que nous courons.
1: Des mouvements citoyens comme la Lucha et Filimbi sont parmi les signataires de cette déclaration. Et les collectifs des organisations de la société civile du Chute-Kivu pour la paix appellent le gouverneur du Chute-Kivu, Soulève Sam 23, à revenir sur la décision obligeant le paiement de factures d'eau de la régie des eaux aux écoles, officiers et conventionnés de la ville de Bukavu. Dans une déclaration rendue publique et consultée par Radio Maïdélé, ces structures citoyennes estiment que cette mesure risque d'aggraver les difficultés de fonctionnement des établissements scolaires au moment où l'année scolaire 2025-2026 arrive à son terme. Les collectifs soulignent que ces écoles, qui évoluent dans les cadres de la gratuité de l'enseignement, reçoivent de manière irrégulière les frais de fonctionnement de l'État et ne disposent pas des lignes budgétaires pour supporter cette nouvelle charge. Selon la même source, plusieurs établissements font déjà face à une forte précarité dans un contexte sociopolitique marqué par la baisse du pouvoir d'achat des ménages. Face à cette situation, le collectif des organisations de la société civile du Chute-Kivu pour la paix demande aux autorités provinciales de suspendre cette décision afin d'éviter toute perturbation des activités scolaires et de préserver un système éducatif jugé déjà fragile. Son modérateur Hippocrate Maroumé en parle.
8: Les collectifs des organisations de la société civile du Sud-Kivu pour la paix demandent au gouverneur sous l'HCM23 de bien vouloir retirer cette décision illégale qui vient à peine nommer durant les activités de fin de l'année scolaire perturber la quiétude et l'ambiance pour cette fin de l'année parce qu'il n'y a aucune provision qui a été faite. Évidemment aussi c'est une décision qui viole les conventions qui ont été prises entre le gouvernement congolais, les écoles conventionnées et mais aussi les écoles publiques.
1: Hippocrate Maroumé au micro des radios Maïndélé et avec vous Omer Moudekereza, disons que le centre de santé des rois Mikungu et Ntulumamba situé dans le groupement des Kalungu et territoire des Calais font face à une pénurie d'eau potable dépendante essentiellement de l'eau des pluies. Depuis plusieurs années, ces structures restent exposées à plusieurs risques à l'approche de la saison sèche.
9: Dans une dépêche rendue publique et consultée par Radio Maïndéléo, les acteurs de la société civile du milieu ont dit que déjà avec des perturbations climatiques ayant entraîné l'absence de pluie, ces structures ont été confrontées à d'importantes difficultés. De malades, leurs gardes et le personnel sont obligés de parcourir de longues distances jusqu'à plus de 2 km pour accéder à des sources d'eau. Une situation qui aggrave davantage leur souffrance et retarde parfois la prise en charge. À en croire Chizungu Badesire Innocent, infirmier titulaire du centre de santé Ntulumamba, l'usage de l'eau de pluie met aussi en danger la santé des patients, principalement les femmes et les enfants. Celui-ci pense que la situation nécessite une intervention urgente des autorités et des organisations humanitaires afin d'éviter une crise sanitaire dans la zone. Chizungu Badesire Innocent recommande par ailleurs la modernisation des sources d'eau existantes pour faciliter l'accès à l'eau dans ces structures. On l'écoute.
10: En tout cas, le centre de santé traverse un moment difficile et surtout un grand problème de ce qui est de l'eau potable au centre de santé. On a un problème de l'eau, nous utilisons seulement l'eau de la pluie. On a un problème sérieux, surtout à nos mamans qui accouchent au centre de santé pour trouver de l'eau, pour faire les bains, pour faire la lessive. Alors ça cause des problèmes. Et même trouver de l'eau à boire, c'est compliqué. Pour cela, nous manquons comment faire parce qu'on n'a pas de partenaires, on n'a pas qui peut nous aider à amener de l'eau parce qu'il faut une addiction d'eau pour que l'eau puisse arriver au centre de santé. Avec ça, on a pas mal de maladies, c'est beaucoup plus des maladies infectieuses, aussi les maladies diarrhéiques. En tout cas, il y a pas mal de maladies chez les enfants. Cela fait à ce que nous puissions avoir des difficultés au niveau du centre de santé.
9: Il plaide également pour le renforcement des approvisionnements en intrants médicaux, précisant que la dégradation de la situation sécuritaire est venue perturber les efforts dans la zone.
1: Merci Omer Moudekereza. Les agriculteurs sont appelés à utiliser des semences saines et signaler toute anomalie constatée dans leurs champs auprès des experts du secteur et des institutions qui œuvrent dans la recherche agricole. Cette recommandation est de la nouvelle dynamique de la société civile à l'occasion de la Journée internationale de la santé des végétaux, célébrée le 13 mai de chaque année. Détail, Hélène Boudjiriri.
11: Selon cette structure citoyenne, l'agriculture au Sud-Kivu fait face à des menaces croissantes suite aux maladies végétales qui attaquent les plantes, une situation qui pourrait freiner la production agricole jusqu'à jusqu'à affecter la sécurité alimentaire et l'équilibre écologique en Provence. Les cultures touchées au sud Kivu sont notamment les maïs, manioc, haricots, pourtant des cultures de base pour des millions de ménages, fait savoir la nouvelle dynamique de la société civile. Pour faire face à ces problèmes, la NDC appelle les autorités et services phytosanitaires à renforcer les contrôles aux frontières et la vulgarisation des bonnes pratiques agricoles. Son porte-parole provincial, Wilfried Abamungu, en parle.
12: Nous attirons l'attention de l'opinion publique sur les rôles vitaux des plantes pour la sécurité alimentaire, l'économie rurale et l'équilibre écologique de notre province. La province du Sud Kivu, grenier agricole et bassin agroécologique majeur de l'Est de la RDC, fait face à des menaces croissantes, notamment la propagation de maladies végétales ravagères transfrontalières comme la chenille légionnaire d'automne, usage incontrôlé de pesticides et affaiblissement des systèmes de quarantaine phytosanitaire aux frontières. Ces menaces compromettent la production.
11: Il appelle également les chercheurs à intensifier les recherches en ces sens afin que les populations ne puissent tomber dans une insécurité alimentaire accrue.
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1: Le partage d'expériences autour du rôle historique et culturel des Larou dans la vie rurale au Kivu et l'urgence humanitaire pour des milliers de sinistrés à Uvira font partie des sujets commentés par la presse mercredi 13 mai 2026. Hélène Boudjeriri pour la revue de presse.
11: Débutons avec des femmes âgées du groupement de Moudoussa dans la chefferie des Kabaré qui ont partagé leur expérience autour du rôle historique et culturel de la OU dans la vie rurale au Kivu. Cette activité intergénérationnelle a accordé un espace d'écoute et de transmission entre générations avec comme réflexion les réalités actuelles des populations rurales affectées par les conflits, fait savoir les souverains libres. À travers cette expression traditionnelle, les participants ont appris que la OU représente bien plus qu'un simple outil agricole. Dans plusieurs villages du sud Kivu, elle demeure un véritable moyen de survie, de protection contre la faim et de préservation de la dignité des familles rurales. Surtout que la survie des familles dépend fortement de la culture de la terre. Selon les souverains, ils ont dénoncé également la difficulté d'accès aux terres agricoles à cause de l'insécurité et de la présence des groupes armés dans plusieurs collines, plaines et marais du Kivu. Poursuivons avec ST News qui s'est dirigé dans les territoires insulaires d'Idjoui, au sud Kivu, où l'accès aux soins de santé devient de plus en plus difficile pour une grande partie de la population. Pour cause, selon ces médias, la hausse des frais médicaux dans un contexte de crise économique persistante qui affecte l'est de la RDC. Dans plusieurs structures sanitaires de l'île, de nombreux habitants disent éprouver des difficultés à payer les consultations médicales, les médicaments ainsi que les frais d'hospitalisation. Pour certaines familles, se rendre à l'hôpital est désormais un véritable défi financier. Aujourd'hui, beaucoup de personnes tombent malades mais restent à la maison, faute d'argent, témoignent

Kalimabenge. L'urgence humanitaire persiste pour des milliers de sinistrés menacés par l'oubli. C'est le titre des Kivu Times. Plus de 10 jours après les inondations dévastatrices provoquées par le débordement de la rivière Kalimabenge, survenue le 1er mai 2026, des milliers de familles sinistrées continuent de survivre dans des conditions extrêmement précaires. Alors que l'émotion suscitée par la catastrophe tend progressivement à s'estomper, les besoins humanitaires restent immenses sur les terrains. Kivu Times note que dans plusieurs sites d'accueil improvisés ainsi que dans des familles hôtes, de nombreux ménages passent encore leur nuit à la Belle Étoile ou sous des abris de fortune. Femmes, enfants et personnes âgées figurent parmi les personnes les plus vulnérables exposées quotidiennement au froid, à l'humidité et à l'insalubrité, précise-t-il.